Salut les Bluegrass Girls, salut les Bluegrass Boys, bienvenue sur WRCF pour un nouveau numéro de Bluegrass Rules, votre émission entièrement consacrée à la musique bluegrass, en compagnie de Christian, émission 41 de la saison 2025-2026, avec comme album découverte cette semaine, Love Songs, Torch and Bluegrass de Mike Mitchell, musicien canadien qui habite aujourd'hui à Floyd en Virginie. Multi-instrumentiste, son instrument de prédilection reste le fiddle. L'album est produit par Darin Aldridge, qui joue également de la guitare et chante les harmonies vocales, ainsi que son épouse Brooke. Tim Surrett est à la basse, Wayne Benson à la mandoline, et son épouse Christine Scott Benson, la banjoiste des Grascals, joue du banjo sur cet album. J'ai choisi trois titres pour illustrer cet album. Le premier que nous venons d'écouter en ouverture, Once Upon a Rhyme. Le groupe Red Camel Collective, qui accompagnait jusqu'en début d'année Junior Sisk, a décidé de reprendre sa liberté et de ne tourner que sous leur nom. Ils viennent de Walnut Cove en Caroline du Nord et sont composés de Heather Berry Mabe, guitare et chant, son mari Tony Mabe au banjo et au chant, Jonathan Dillon, mandoline et chant, Kurt Love à la basse. Après un premier album en fin d'année dernière, ils sortent le premier single de leur futur deuxième album, une reprise de Bob Dylan, Walk Out in the Rain.

Vous venez d'écouter le nouveau single de Red Camel Collective, Walk Out in the Rain, une reprise de Bob Dylan. Appalachian Smoke s'est formé en 2021. Les membres viennent de Géorgie, Tennessee et Caroline du Nord. Il s'appelle Michael Laws, il joue du banjo et il chante. Big J Taylor, mandoline et chant. Cooper Marona, guitare et chant. Ils ont sorti deux albums en 2022 et 2024. Leur nouveau single que vous allez écouter tout de suite, c'est Running from the Moon.

Vous êtes bien sur WRCF en compagnie de Christian pour Bluegrass Rules. Après Appalachian Smoke et leur nouveau single Running from the Moon, nous venons d'écouter le nouveau single de Olivia Jo, originaire de Stuart en Virginie. Elle a sorti deux albums Bluegrass avant ses 12 ans. Elle est arrivée à Nashville à 16 ans et sortit un album Country. Et elle s'est recentrée depuis quelques années vers le Bluegrass. Son nouveau single s'appelle Oh Virginia. Elle y est accompagnée par Colton Baker et Barry Hutchins aux harmonies vocales, Jeff Partin à la basse, Andy Leftwich au fiddle et à la mandoline, Scott Vestal au banjo et Cody Kilby à la guitare. Les Grascals sont de retour avec un nouveau single. Le groupe formé à Nashville en 2004 pour accompagner Dolly Parton lors de sa période bluegrass. Les membres actuels sont Jamie Glenson, guitare et chant, Christine Scott Benson au banjo, Danny Roberts à la mandoline et au chant, Jamie Harper fiddle, Kyle Perkins à la basse et John Bryan au chant. Sur ce titre qui a été écrit et composé par Jamie Glenson, c'est également lui qui tient le lead vocal. Il s'appelle Memories I Ain't Missing.

Vous venez d'écouter le dernier single de The Grass Girls, Memories I Ain't Missing. The Kentucky Center for Traditional Music est un établissement qui enseigne la musique traditionnelle à Moorhead au Kentucky. Comme dans beaucoup de ces établissements, il y a régulièrement des groupes qui se forment entre professeurs et élèves. Ils viennent de sortir quelques singles, dont Fastest Rabbit Dog in Carter County, une reprise de Tom T. Hall. On y retrouve parmi les musiciens présents Raymond McLean, Tyler Mullins, Linda Jean Stuckel, Beau Lambert, Thomas Albert, Helen Kearney, Michelle Canning, Becky Alfrey et Nathan Kaiser. Écoutons tout de suite ce single.

0: C'était un mix d'élèves et de professeurs du Kentucky Center for Traditional Music de Morehead au Kentucky avec un de leurs nouveaux singles, Fastest Rabbit Dog in Carter County. Il est temps de retrouver pour la deuxième fois de l'émission Mike Mitchell avec Little Mountain Home, deuxième extrait de l'album découverte de la semaine, Love Songs, Talk and Bluegrass. Et juste après, l'instrumental de la semaine.
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Vous êtes toujours sur WRCF en compagnie de Christian pour Bluegrass Rules, votre émission entièrement consacrée à la musique bluegrass. Après Mike Mitchell et Little Mountain Home, deuxième extrait de Love Songs, Talk and Bluegrass, notre album découverte de la semaine, nous venons d'écouter le groupe Ezra avec l'instrumental de la semaine, Taxiway Toss Up, de leur nouvel album qui vient de paraître, Whippersnap. Les membres sont Jacob Joliffe à la mandoline, Max Allard au banjo, Jesse Jones à la guitare, Craig Butterfield à la basse et Jack Bjerken au piano. Écoutons maintenant quelques reprises en version bluegrass et on commence par une reprise de Woody Guthrie, Deportee par Mason V et Lucinda Williams. Mason V vient de Danbury en Caroline du Nord, guitariste, banjoiste, chanteur, membre de Old Crow Medicine Show de 2021 à 2024. Il a sorti durant sa carrière 6 albums solo et 2 avec le groupe. Ce nouveau single figurera sur son prochain album dont le titre est Sing It While You Can. Voici leur version d'un titre que j'aime beaucoup, cette reprise de Woody Guthrie, Deportee.

Deporty par Mason V et Lucinda Williams. Chanson tirée d'une histoire vraie. Un avion qui s'est écrasé en Californie avec des émigrants mexicains. Ce titre se trouvera sur le prochain album de Mason V.

Vous êtes toujours sur WRCF en compagnie de Christian pour Bluegrass Rules. À l'instant, Molly Tuttle et Golden Highway avec leur version d'un titre de Jefferson Airplane, White Rabbit, du EP Into the Wild de 2024. Molly Tuttle et Golden Highway qui pour moi étaient le meilleur groupe de Bluegrass de ces dernières années avant que le groupe ne se sépare, chacun prenant des directions différentes. Les membres, outre Molly Tuttle à la guitare et au chant, étaient Dominic Leslie à la mandoline, Browin Keith Hines au fiddle, Kai Tuttle au banjo et Shelby Means à la basse. Shelby Means d'ailleurs qui sera en France cet été au festival de La Roche-sur-Foron. Ensemble, ils ont sorti 2 albums et 1 EP et j'ai eu la chance de les voir en 2024 à San Francisco et c'était un concert fantastique. Juste avant, il y avait Nicolas Edward Williams avec sa version de Midnight Special sur l'album Folk Songs for All Time's Sake de 2021. La semaine prochaine, l'album découverte sera le nouvel album de Troy Hensley, Can't Outrun the Blues. C'est son 9e depuis 2003. Il vient de Jonesboro, dans le Tennessee, guitariste-chanteur. Sur cet album, il est accompagné par Stuart Duncan, fiddle mandoline, Mark Rogers à la basse et John Halvey aux percussions. Vous aurez droit à 3 extraits de l'album la semaine prochaine. J'ai choisi pour aujourd'hui Up on Cripple Creek Band avec en guest The Nitty Gritty Dirt Band.

0: C'était Trey Hensley avec Up on Cricket Creek en compagnie de The Nitty Gritty Dirt Band qui figure parmi les invités sur cet album qui s'appelle Can't Utter the Blues et qui sera notre album découverte la semaine prochaine. On retrouve pour la troisième et dernière fois Mike Mitchell avec I Take Virginia. Troisième extrait de notre album découverte de cette semaine, Love Songs, Torch and Bluegrass.
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Vous venez de passer une heure en compagnie de Christian sur WRCF à l'écoute de Bluegrass Rules, votre émission entièrement consacrée à la musique bluegrass. À l'instant, I Take Virginia par Mike Mitchell, troisième et dernier extrait de notre album découverte de la semaine, Love Songs, Torch and Bluegrass. Je vous retrouve la semaine prochaine pour l'émission 42 de la saison 2025-2026 de Bluegrass Rules sur WRCF. Bye bye!

Commençons cette émission par la chanson Dive Bar Beauty Queen, titre éponyme de son album sorti en 2025. Chanson écrite par Ashland vers ses 18 ans. Des paroles pour les gens authentiques, les vrais durs à cuire, qui aiment se retrouver au bar après une longue semaine de travail et passer un bon moment.

0: Ashland raconte.
1: J'ai grandi dans une ville appelée Piedmont, en Caroline du Sud, juste à côté de Greenville. Ma mère et mon père, qui est garagiste, ont d'excellents goûts musicaux. À la maison, on écoutait Merle Haggard, Gretchen Wilson, Chris Stapleton, Miranda Lambert, John Mayer. Au collège, j'ai découvert Bonnie Raitt.
0: Écoutons la chanson « Last $20 », extraite de son premier album « Travel in Kind » qui est sorti en 2021.

Ashland a commencé à chanter à l'église et a reçu un soutien indéfectible de ses parents ainsi que de ses deux frères lorsqu'elle a envisagé de faire carrière dans la chanson. Elle n'aime pas les études et arrête celles-ci après le collège. Elle suivra une formation pour devenir coiffeuse. En parallèle, elle chante les week-ends dans des bars et honky-tonk. Elle obtiendra son diplôme mais consacre tout son temps à la musique. C'est la seule chose qu'elle veut maîtriser. Elle commence à écrire des chansons.

0: Vous venez d'écouter Day by Day de l'album Traveling Kind.
1: Ashland Craft participe à la première partie d'une tournée de Morgan Wallen, mais la pandémie mettra fin à la tournée. Elle est contactée par la production de The Voice et fut finaliste de la saison 13 en 2017. Coachée par Miley Cyrus, elle interprétera la chanson You Are My Sunshine ou encore Good-Hearted Woman de Waylon Jennings. Écoutons cette chanson par le regretté Waylon.

Se produire dans les bars et honky-tonk, participer à des concerts, cela a permis à la chanteuse de forger son identité artistique et lui ont appris à captiver le public. 2021, elle sort un premier album, Travel in Kind. Produit par Jonathan Singleton, cet album met en avant la voix rauque et légèrement nasillarde de Kraft. Comme son titre l'indique, Travel in Kind est l'œuvre d'un esprit libre et vagabond. L'un des titres phares de l'album est Mimosas in the Morning, une chanson scintillante par la guitare. Écoutons ce titre, puis That's the Kind of Place. Dans cette chanson, Ashland Kraft maintient une tempo rock.

En 2019, elle rejoint Nashville afin de construire sa carrière dans les meilleures conditions. La signature d'un contrat avec le label Léo 33 et un contrat d'enregistrement avec Big Loud Records, puis ses débuts au Grand Ole Opry, sont des événements qui vont concourir au succès de Ashland Kraft. Peu après la sortie de son premier album, elle est invitée par The Brothers Osborne et participe au titre I Smoke Weed de l'album X-Tape Volume 2. Écoutez cette chanson.

Ashland participe à la tournée de Luke Bryan pour son Country Song Came On Tour 2025. La voici à Nashville pour le CMA Fest, où elle a donné un concert à guichet fermé sur la scène Chevy Vibes, en plein cœur de la capitale de la musique country. Ashland Craft s'est forgé une solide réputation comme l'une des voix les plus authentiques et percutantes d'une génération liée à la nouvelle musique country, mêlant l'énergie du rock sudiste au traditionnel récit de la country authentique. Son deuxième album, Dive Bar Beauty Queen, sorti en 2025, n'a fait que confirmer son talent grandissant. Écoutons le titre. Wasn't the Chevy une ballade liée à la séparation d'un couple ?

découvrons le titre Yar Sal. Cette chanson de rupture un peu loufoque est imprégnée de banjo et d'une attitude campagnarde. Une femme décide d'organiser un vide-grenier pour se débarrasser des affaires de son ex.

Voici une autre titre de l'album qui devrait mettre l'ambiance. Écoutons Kick Rocks Cowboy. Ashland Kraft déconstruit le cliché du cowboy prétentieux et apprêté. La chanson dégage une énergie communicative et fera sans aucun doute un tabac en concert.

Five Ashland est sur le festival Country and Country à Londres. Elle sera sur la scène du Parc des Étoiles à Craponne-sur-Arzon en France le 26 juillet 2026. Ashland Craft s'impose déjà comme une chanteuse de scène captivante, confirmant son statut d'artiste montante. Elle revisite l'un des titres les plus percutants avec une nouvelle version de Yard Sale. Single sorti en mars 2026, cette fois-ci en duo avec Ashley McBride et May Estes. Chanson écrite par Cassie Tindall et Lee Starr, qui est aussi l'une des productrices de l'album.

0: Hello, et si nous allions au cinéma se faire un bon western, bon film?
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0: Dans la rubrique Country Music and Movies, voici.
2: Honky Tonk Man, c'est un film américain réalisé par Clint Eastwood et sorti en 1982.

0: Synopsis. Durant la Grande Dépression, Red Stovall, issu d'une famille de cultivateurs de l'Oklahoma, est chanteur et compositeur de country. Alcoolique et rongé par la tuberculose, il se produit depuis 30 ans dans les bars de la région. Sentant qu'il passe à côté de sa carrière, il décide d'entreprendre un voyage en voiture à travers les États-Unis avec son neveu Whit, ainsi que son grand-père, pour passer une audition au Grand Ole Opry à Nashville, Tennessee. Malheureusement, Red est atteint par la tuberculose et son désir d'enregistrer un disque semble sérieusement compromis.
1: Hé, il y a une bagnole qui s'amène.
2: Une visite? Avec un temps pareil?

0: Un jour, il revient à la ferme familiale, alors que celle-ci vient d'être ravagée par un ouragan, pour annoncer aux siens qu'il a décroché une audition dans une grande salle de Nashville, capitale de la contrée. Son petit-neveu Whit insiste pour l'accompagner. Pendant le voyage, une véritable complicité s'établit entre l'oncle Red et le jeune Whit, qui font la connaissance de Marlène, une jeune fille qui rêve de devenir chanteuse.
1: C'est l'oncle Red. Oh Red, oh, mon petit frère, il est mort.
2: Ouais. Ivre mort.
1: Oh, petit frère, qu'est-ce que t'as fait encore?
2: Aidez-moi, on va le monter dans la maison.
3: Écoutons par Clint Eastwood la chanson No Sweeter Cheater Than You.

0: Son sac où tu l'as mis?
1: Il en a pas. Il n'y a que cette guitare.
0: Il n'a pas d'autres vêtements? T'as une idée où il pouvait bien aller comme ça, sans vêtements et sans même une brosse à dents?
2: À Nashville.
0: Nashville?
2: Une lettre est tombée de sa poche pendant que je lui ôtais ses vêtements. J'ai pas pu m'empêcher de lire les deux premières lignes. C'est un bonhomme qui lui demande de venir pour faire un essai au Grand Hall au prix.
1: Au Grand Hall au prix?
0: Mais pourquoi tu nous l'as pas dit tout de suite?
2: La lettre, sincèrement, je pense que j'aurais pas dû la lire.
0: Oui, bien sûr que t'aurais pas dû. Mais puisque tu l'as fait, t'aurais pu nous la laisser lire, à mon avis.

0: Vous venez d'écouter par David Frizzell, John Anderson, Marty Robbins et Clint Eastwood la chanson « In the Jailhouse Now ».
1: Son petit-neveu Whit insiste pour l'accompagner. Pendant le voyage, une véritable complicité s'établit entre l'oncle Red et le jeune Whit, qui font la connaissance de Marlène, une jeune fille qui rêve de devenir chanteuse.
2: Hé, comment ça va, môme? Salut! Viens voir ici. La mauvaise herbe pousse vite, hein? Merci de t'être occupé de la bagnole. Pas trop de bobos?
3: Oh, le réservoir d'huile fuit un peu.
2: Merde, c'est grave. Tu crois que je pourrais aller à Nashville?
3: Oui, à condition de ne pas la laisser manquer d'huile. Alors, c'est vrai? Vous allez chanter au Grand Ole Opry?
2: Bah, j'ai bien peur que ce soit juste une audition. Si cette bagnole encore veut bien m'y emmener, j'ai l'impression qu'elle est un peu capricieuse comme bagnole.
1: Voici par David Frizzell et Shelley West la chanson « Please Surrender ».

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0: pour décrasser. Un vrai torboyau. Je tombe un peu?
1: Non.
0: T'as tort, l'alcool tue les microbes.
1: Ah ouais, mais c'est maman. Si jamais elle savait que j'ai bu du whisky, elle aurait une attaque.
0: Oui, mais si elle ne sait pas, ça lui fera rien du tout.
2: Si tu crois pouvoir tenir un moment sur tes guiboles, il y a des œufs et des biscuits. Je referai le lit pendant que tu prendras des forces. Toi, tu viens et tu le laisses s'habiller tranquille.
0: Hé, môme! Merci encore. Et m'as-tu ces bouches cousues, hein?
1: Bien sûr.
0: À la tienne, moi, canard. Et surtout, fais pas de couac. S'il fait bon, on ira faire un tour, hein?

Vous venez d'écouter These Cotton Patch Blues par John Anderson. Voici la chanson Ricochet Rag par Johnny Gimble and the Texas Swing Band.

0: Maintenant, écoute. Je vais te dire pourquoi je te laisse aller avec lui. C'est pour que tu lui évites d'avoir des ennuis. Enfin, si tu peux. Le laisse surtout pas conduire quand il a un coup dans le nez. Mais écoute-moi. Je veux que tu me promettes que tu n'iras jamais dans l'un de ces bastringues. Tu entends?
1: Mais je vais écouter l'oncle Red chanter.
0: Eh ben, tu l'écouteras, mais dehors, pas à l'intérieur. Ça, il faut me le promettre. Ou je te laisse pas partir avec lui.
1: Oui, bon, d'accord. Mais c'est égal. Qu'est-ce que tu crois? Que je suis toujours un môme ou quoi? Quand il avait mon âge, l'oncle Red jouait dans les bastringues depuis déjà longtemps.
2: Voici par Porter Wagoner le titre « Turn the Pencil Over ». Toutes ces chansons font partie de la bande sonore du film.

0: Bien. Si on part pour la Californie à temps pour le ramassage du coton, faudra qu'on ait tous les bras qu'on pourra avoir.
1: Oh, papa, s'il te plaît, laisse-moi partir avec lui. Tu l'as entendu? Il dit que j'ai du talent. Je pourrais devenir musicien et...
0: Je t'ai dit de te taire, compris?
1: Papa, je ne veux pas être toute ma vie un de ces minables ramasseurs de coton.
0: Oh, alors, monsieur pète plus haut que son cul, veut pas être un de ces minables ramasseurs de coton toute sa vie. Maintenant, écoute-moi, si ta mère et moi n'avions pas ramassé le coton pendant des années à s'esquinter les doigts jusqu'à l'os pour leurs enfants, où crois-tu qu'ils seraient maintenant, monsieur pète plus haut que son cul?
1: Papa, il s'agit pas de ça. Je veux avoir la chance de devenir quelqu'un, moi.
2: En attendant, tu vas aller dormir. Et tout de suite.
1: Mais il dit...
2: Va dormir. On reparlera de tout ça demain matin. Mais si jamais je t'entends dire un mot de plus, juste un seul mot, alors tu n'iras pas du tout. Et je ne reviendrai pas là-dessus.
3: Écoutez par Johnny Gimbel and the Texas Swing Band la chanson « Texas Moonbeam Waltz, on vous invite à la danse ».

0: pourquoi que vous me déposez pas dans un motel, hein?
1: Tu connais Bob Wills?
2: Ton oncle Red a écrit l'air qu'il est en train de chanter.

0: San Antonio. Where in dreams
1: I Salut Bob.
2: Mais qu'est-ce que tu fais par ici?
1: Oh, rien. Je pensais juste comme ça en allant à Nashville pour une sorte d'audition à l'Hollywood.
2: Oh, ça devrait marcher avec ta façon d'écrire et de chanter. À propos, ce qu'on a fait avec ta chanson, ça te plaît?
1: Formidable. Beaucoup mieux que je l'ai jamais chanté.
2: Merci, on l'a pas mal joué dans les balles. Ça a toujours marché. Hein. Tant d'orchestres l'ont mis à leur répertoire. On va l'enregistrer à Dallas la semaine prochaine.
3: Voici par Marty Robbins, la chanson générique du film Honky Tonk Man.
4: I've never seen you look quite so sad.

0: Chemin faisant, il fait la connaissance de Marlène, une bonne à tout faire. Elle est piètre chanteuse mais prête à tout pour quitter son trou et rejoindre Nashville où elle espère faire carrière dans la chanson. Elle sera le dernier rayon de soleil de Red, juste avant que celui meure de la maladie et juste au moment où il enregistrait enfin un disque avec une maison de disques de New York venue auditionner de nouveaux talents à Nashville.
1: Oh non!
2: Plein flic, range-toi! Mets-toi sur le côté et te fais pas de bide, petit. Déranger ça en deux temps, trois mouvements.
1: C'est bien ce qui m'inquiète.
3: Conduire sans permis, c'est contraire à la loi dans cet état.
2: Pensez que voilà, monsieur l'agent, c'est mon neveu. Moi, je lui apprenais à conduire. Lui, c'est son grand-père, monsieur Wagoner. Et moi, Redstovall. On se dirige vers Nashville, où je dois passer...
3: Vous avez un permis. C'est contraire à la loi de conduire avec un seul phare dans cet état, permis de conduire.
4: Écoutons par Ray Price et Johnny Gimble la chanson San Antonio Rose.

0: Marlène, voici Red Stovall. C'est un chanteur et un sacrément bon. T'aimerais pas aller avec lui à Nashville? Tu feras tout ce qu'il te demande, hein?
1: Nashville? Oh, Dieu du ciel, Nashville! Oh, mais c'est le rêve de ma vie! Je ferais n'importe quoi pour y aller.
2: Chemin faisant, il fait la connaissance de Marlène, une bonne à tout faire. Elle est piètre chanteuse, mais prête à tout pour quitter son trou et rejoindre Nashville où elle espère faire carrière dans la chanson. Elle sera le dernier rayon de soleil de Red, juste avant que celui meure de la maladie et juste au moment où il enregistrait, enfin, un disque avec une maison de disques de New York venue auditionner de nouveaux talents à Nashville.
3: Ben, j'en ai une qui parle d'un amour perdu, sur un air de valse.
4: Eh, voilà, ça c'est bon, très bon, oui, c'est toujours un bon sujet de chanson, ça. Et quelqu'un qui meurt, ça plaît au public, ça. Allez-y.
3: Mais il n'y a aucun mort dans celle-là.
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Un tuba. Pauvre type, c'est une sacrée malchance. Bon, ça regarde Dieu maintenant. Faites entrer le numéro suivant, moi je vais aller lui dire.

0: Vous venez d'écouter par Lina Hopkins la chanson When the Blues Come Around This Evening.
1: C'est râpé. On s'est tapé tout ce chemin pour rien, mon.
2: Ils vont pas te laisser chanter au grand hall au prix ?
1: Non, à moins que le docteur dise que tout va bien, ils vont nous en envoyer un, nous voir à la pension de famille cet après-midi. Tout ce chemin pour rien. Bon, peut-être que demain, je trouverai un moyen pour t'envoyer en Californie.
2: Docteur, est-ce qu'il pourra chanter au hall au prix ?
3: Qui es-tu ?
2: Je suis son neveu, c'est moi qui m'occupe de lui.
3: Ben, si tu veux qu'il s'en sorte, tu ferais mieux de l'emmener dans un sanatorium. C'est là qu'il devrait être. Il a besoin de soins médicaux suivis. Tiens, voici ma carte. Si t'arrives à le convaincre qu'il faut qu'il aille se faire soigner dans un sanatorium, et s'il a les moyens de payer pour ça, alors appelle-moi. Autrement...
2: Mais est-ce qu'il pourra chanter au Holopri ?
3: Oh bon Dieu, fiston, l'Holopri, crois-tu sérieusement que sur un poste de radio nationale, il courrait le risque de le voir cracher ses poumons ? Ce type devrait même pas chanter sous une douche.
0: Terminons cette émission avec Ray Price et Johnny Gimble, et la chanson « One Fiddle, Two Fiddle ».

0: vais lui quand même travailler son champ.
1: Vite, appelle ce docteur. Il y a un téléphone en bas dans la boutique.
2: Ben, je vais m'en aller maintenant, monsieur Steph. Bon, alors écoute, fiston. Si jamais t'as de l'argent, et que tu veuilles qu'il ait une jolie pierre tombale, tu n'as qu'à me le faire savoir et je veillerai personnellement qu'elle soit la plus jolie tombe du cimetière. D'accord ?
3: Le neveu quitte le cimetière en compagnie de Marlène et annonce qu'il part rejoindre ses parents. Partie de l'Oklahoma, vivre en Californie, Marlène veut se joindre à lui, car elle dit qu'elle a toujours voulu aller en Californie.
4: Qu'est-ce que tu vas faire maintenant, Mo?
5: Je crois que je vais continuer mon chemin vers la Californie.
4: La Californie? Mais tu sais pas, j'en ai toujours rêvé. Oh, Moum, je ferais n'importe quoi pour aller en Californie. Ça te dérangerait pas si j'y allais avec toi? Je pensais que ce serait peut-être bien si, en mémoire de Red, on pouvait, tu vois, monter un petit numéro tous les deux et chanter quelques-unes de ses chansons. Ce serait vraiment chouette et je pourrais même faire des costumes et tout. Et on pourrait passer dans des bastringues et même se faire un peu d'argent. Je veux dire, juste assez pour nous conduire en Californie. Je crois vraiment que c'est une bonne chose à faire.
6: On et pourrait prendre quelques-unes de ses meilleures chansons, tu vois,
4: et peut-être l'immortaliser. Tu crois pas que c'est une bonne idée que j'ai eue là, moi?
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0: Bonsoir, on vous propose une émission consacrée aux grandes dames de la country music sous le titre
1: First Ladies of Country. Place aux premières dames de la country music avec Dolly Parton, Tammy Wynette. De la chanson Crazy de Patsy Cline en 1961 et Emmylou Harris avec Boulder to Birmingham. Linda Ronstadt, Dolly Parton et d'autres stars du genre comme Loretta Lynn, toutes ont contribué à promouvoir la country music et à la faire vivre.
0: Quelques chansons de ces grandes stars de la country music.
1: Jolene par Dolly Parton.

0: Bonsoir, on vous propose une émission consacrée aux grandes dames de la country music sous le titre
1: First Ladies of Country.
0: Écoutons quelques chansons de ces grandes stars de la country music.
1: Boulder to Birmingham par Emmylou Harris.

0: Bonsoir, on vous propose une émission consacrée aux grandes dames de la country music sous le titre
1: First Ladies of Country.
0: Écoutons quelques chansons de ces grandes stars de la country music.
1: Coal Miner's Daughter par Loretta Lynn.

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Bonjour, c'est Marion de Radio Cossel Strasbourg qui vous propose un contre autre chose sur WRCF Country avec un instant, un tour en 2007 avec M. Razzy Bailey qui vient nous interpréter Best to You in Texas. C'est quelqu'un qui venait de Five Point dans l'Alabama et malheureusement il a quitté en 2020. Il avait 82 ans et il avait fait pas mal d'autres métiers avant de chanter. Il était routier, courtier en assurance, représentant meuble, désosseur et pas mal de choses comme ça. Ce titre est bien sympa. Weston Rip, celui, c'est le Texas. Et pour la Saint-Valentin, un titre qui irait bien, Be My Lover.

Chris Isaak vient nous interpréter Can't Help Falling in Love de son album Beyond the Sound, un titre qui est chanté par Elvis Presley en 1961 et inspiré par la chanson française Plaisir d'amour. Sleep at the Wheel, ça fait plus de 50 ans qu'ils sont au Texas et ils ont sorti en 2025 High, Riding High in Texas, un excellent album dont je vous propose un petit titre, There's Still a Lot of Love in San Antonio.

Tony Booth vient nous interpréter Don't Let True Love Slip Away. C'est toujours une histoire d'amour de son album When a Man Loves a Woman. Un album sorti par le groupe Heart of Texas en 2012. Et en 2012, Tony Hooker avait aussi un autre album, Texas Honky Tonk Favorites, qu'il a sorti lui au mois d'octobre 2012. C'était son troisième album. Et c'est un album qui a été produit par Jim Justin Trevino. Il va nous interpréter Faded Love.

Al Ketchum, qu'on a eu la chance de voir à Craponne sur Arzon en 1999. Il était né en 53 à Greenwich, dans New York, et il est décédé en 2020 à Fisher, au Texas. Il avait 67 ans et il avait arrêté l'année précédente puisqu'il avait la maladie d'Alzheimer. Every Little World, c'est le titre de l'album dont on vient d'écouter Fall in Love Again, un de ses grands succès. The Western Swing Authority a sorti en 2024 un album 12 to 6, et il disait en tant que projet de passage à l'âge adulte, et c'est Stacy Legus qui fait partie de ce groupe qui va nous interpréter Full Moon of Love.

Mitch Legal vient de nous interpréter ce petit honky-tonk « I don't drink anymore » de son album « G-Town ». Si quelqu'un qui est fidèle à ce honky-tonk rythmé. Et Barbara Mandrell revient en 1984. « Clean Cut », c'est le titre de l'album. Elle a été élue à la Grande Loperie en 72 et dans les années 70-80, c'était une des chanteuses les plus cotées, qui a eu beaucoup de number one et a été introduisée à la Country Music Hall of Fame en 2009. Là, je vous propose un titre de cet album donc de 84, « Happy Birthday, Dear Heartache ».

Slate Leaves Texas Love Songs, un petit single qu'il a sorti en 2026 de sa composition et il a fêté ses 62 ans le 9 juin, puisqu'il est né en 1964 et il ne vient pas du Texas, il vient du Maine, mais depuis, il vit à Austin depuis 1992 et Dwight Yoakam avait sorti un Greatest Hits en 1999 dont je vous propose un petit titre, Crazy Little Thing Called Love, c'est un titre composé par Freddie Mercury.

Un petit morceau de Tex-Mex, Stéphanie Urbina Jones, The River of Love, de son album Manual's Destiny. Un peu une histoire familiale, elle appelle son style de musique du honky-tonk mariachi. Et Hida Miles, c'est une spécialiste des chevaux, elle vient de Californie. On a eu de la chance de voir à Nancy il y a pas mal d'années déjà. Elle va nous interpréter un extrait de son album Highway and Honky-Tonks, True Love.

David Ball, What Do You Want With This Love, un extrait de son album Thinking Problem. C'est l'album qui avait bien marché en 1994. Mais en 2026, Love Finds A Way, c'est le Texan Eggman Road qui va nous interpréter When Two Worlds Collide.

Une jeune chanteuse texane, Jenna Catherine, vient nous interpréter un petit single qu'elle a sorti en 2026, You Don't Belong In Here. Elle a eu la chance, paraît-il, qu'elle est venue au monde, elle a cessé de respirer, elle a dû passer 2 semaines à l'hôpital, elle a frôlé la mort subite du nourrisson. Et on reste parmi les chanteuses avec Charlie McLean, son numéro 1 qu'elle a eu en 1981. Charlie avec un Y, hein, c'était pas courant même pour une femme à l'époque, va nous interpréter Who's Cheating Who.

0: Et Charlie McLean, c'était notre avant-dernier titre. Elle est née à Memphis dans le Tennessee. Son vrai nom, c'est Charlotte Denise, en fin de compte. C'est Marion de Radio Arc-en-Ciel Strasbourg qui s'est proposé son Country Show qui passe sur WRCF Country. Et on a encore un dernier petit titre à passer. Je vous propose d'écouter Ciara Ferrell qui va nous interpréter Why Haven't You Loved Me de son album Trail of Flowers. Bye bye, bonne semaine, bonne écoute et merci d'écouter WRCF Country.
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0: Bien bonjour. Voilà, branchez le poste. Alors si vous êtes au boulot, bon alors à moins que vous soyez en pause, hein, bon d'accord, bon à la maison on fait ce qu'on veut, dans la voiture on fait ce qu'on veut, dans les transports en commun on fait ce qu'on veut, mais bon là si vous avez le patron qui vous pique en train d'écouter Coast to Coast en plein travail, à mon avis il va pas être d'accord. Bon, en attendant, moi je vous emmène d'abord de mon bus et on va faire un tour d'étoiles filantes. Eh ben oui, ça va nous changer un petit peu des moteurs diesel.
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0: Alors là, les enfants, Chris Jones, lui, il a une voix à faire de la radio. C'est comme Rob Hikes que je passe de temps en temps. On le met derrière un micro et on se laisse bercer. Vraiment, il a la voix qui va bien. C'est super. En plus, c'est un très bon chanteur et instrumentiste de mandoline et de guitare au niveau du bluegrass. Excellent artiste, Chris Jones. Et puis bien sûr, un petit peu avant, la K-Bear Country Nebraska Station qui nous passe de la bonne country, 24 sur 24. Comme ça, si vous avez une insomnie, je pense plutôt que ça va vous réveiller. Allez, on va faire un petit tour en étoile filante. Ah là là, qu'est-ce qui va encore nous faire le chauffeur du bus ? Bon allez, je vais vous donner le truc. Bah, c'est le nom du salon qui est à Huntsville en Utah.
6: Kung Pao, Episode 2. 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
0: Et bien voilà, après l'ambiance western, quand on est dans un saloon, alors bon, les saloons, c'est vrai qu'à l'époque, il y en avait beaucoup, puisque c'était vraiment dédié pour les gens qui conduisaient du bétail, enfin des grands troupeaux là, vers le Kansas, là on pouvait embarquer les bêtes qui montaient dans des trains pour aller sur la côte est, pour être transformés en tout ce qu'on veut. C'est vrai que les cow-boys qui avaient suivi les troupeaux de bisons, j'allais dire, peut-être pas, mais les troupeaux de vaches ou de longhorn, eh bien, quand ils arrivaient dans les salons, c'était quand même pas triste. D'ailleurs, j'ai fait une émission là-dessus, sur l'histoire des salons. Bon, il y en existe encore certains qui sont vraiment très vieux. Et c'est le cas du Shooting Star Salon à Huntsville, Utah. Voilà. Alors, si vous allez dans l'Utah, eh bien, la ville principale, c'est Salt Lake City. Et bien sûr, n'hésitez pas à faire du tourisme dans le sud de l'Utah. Il y a des endroits qui sont absolument merveilleux, des parcs nationaux merveilleux qu'il ne faut absolument pas louper. En attendant, eh bien, nous, on va aller donc dans ce salon du Shooting Star, donc le salon de l'étoile filante. Voilà, vous donnez la petite explication qui va bien. Et bien maintenant, après ces petites histoires sur le western, eh bien je vous propose une nouveauté de chez Nouveauté, puisque j'ai reçu il y a quelques jours un mail de mes amis Mike et Amy Aiken du Mike et Amy Aiken Band, Just Our Price to Pay, et ben, il y avait le vin primeur, ben, nous on a le Mike Aiken primeur. En attendant, je vous laisse découvrir cette nouvelle chanson, c'est du très très joli travail. C'était enregistré à Nashville il n'y a pas si longtemps que ça, il y a à peine 15 jours, 3 semaines.
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Eh bien, c'était le Nashville Sound avec Mike et Amy Aiken, Just Our Price to Pay. Vraiment, c'est enregistré il y a très peu de temps dans les studios de Nashville. Il y aura un clip qui va être disponible bientôt sur YouTube, donc vous pourrez voir la vidéo qui correspond à ce titre. C'est vraiment un excellent travail. Alors, petite information. Dans le bus de Coast to Coast, eh bien, nous, on est quand même des voyageurs devant Dieu et devant les hommes. On ne fait pas de politique, on ne fait rien du tout, on fait de la découverte des États-Unis. Maintenant, la chanson qu'a créée, du moins qu'a écrit Mike Aiken, eh bien, elle est un petit peu engagée, puisqu'il a à se plaindre de l'actualité de l'administration américaine. Et alors donc, ça n'empêche pas que la qualité de la musique, elle est bien, mais bon, il n'est pas d'accord avec certaines choses, alors il le fait savoir. Ben, les troubadours de l'époque, eh bien, ils amusaient les rois. Eh bien, nous, les troubadours modernes, eh bien, ils nous amusent aussi, ils ne nous amusent pas du tout. Enfin, ils font de la musique pour nous distraire avec des textes, même si c'est vraiment pas drôle, tirés de l'actualité en ce moment. Bien, allez, retournons à Huntsville, en Utah. Alors, le Shooting Star Saloon, eh bien, il était ouvert en 1879. Alors, à l'époque, ça s'appelait le Hawken Hall. Alors, Hall, c'est le trou de Hawken, en l'honneur de son propriétaire, Hawken Olsen. Alors, Monsieur Olsen, eh bien, il est arrivé donc de Norvège. C'est un fils d'immigrant converti au mormonisme et qui s'était installé en Utah vers 1876 dans le cadre du rassemblement. Alors, il est devenu citoyen américain en 1902. Les premiers journaux de Huntsville regorgent de récits relatant comment Slippery Hawken avait une fois de plus été condamné à une amende pour vente d'alcool sans permis ou envoyé en prison pour les mêmes faits. Son épouse Maria Bingham tenait le saloon pendant que Hawken était en prison. Eh bien, il a démarré sous les chapeaux de roue, ce monsieur-là. Bien. Allez, on va continuer avec une belle artiste qui s'appelle Kelsey Kulick. Voilà, Neon Cowgirl, les filles cowboys en néon. Ben, il y a peut-être des lumières comme ça dans sa rue. C'est pour ça qu'elle a fait un titre, Neon Cowgirl, enregistré le 27/3/2025.

Eh bien, c'est vraiment bien, bien chouette. Je rappelle son nom, Kelsey Kulik. K-U-L-Y-K, bon, je pense que ça se prononce un peu comme ça, Neon Cowgirl. Alors moi, j'imagine bien être au volant d'une voiture aux États-Unis sur le Las Vegas Boulevard, là où il y a des néons de partout, là où il y a des écrans qui sont encore plus grands que ce qu'on peut voir partout. Eh bien, on met cette musique-là et vous ne serez absolument pas du tout dépaysé avec cette jolie chanson de Kelsey Kulik. Voilà. Bien, allez, on va continuer avec notre shooting star Salung. Alors pendant la prohibition dans les années 20, on consommait des boissons alcoolisées et on jouait aux cartes en cachette. Et une confiserie pour enfants était installée au dernier étage du saloon. Bah tiens, ils ont des bonnes idées, hein. Alors cependant, Hocken, eh ben, le proprio, continuait d'être arrêté pour vente d'alcool sans permis. Ah voilà, bah écoutez, autant continuer. En 1929, il vendit sa propriété à un certain Ben Wood. Et en 1940, eh bien, Karl Stroke de Huntsville transféra le salon du sous-sol à l'étage et le rebaptisa Shooting Star. Alors, le salon, lui, il a connu plusieurs propriétaires et il est réputé pour sa carte composée de burgers et de hot dogs. Alors, on y trouve même un mélange de hot dog et de burger. Bon, tout est dans l'idée. Le Star Burger, voilà, ils ont baptisé ça comme ça. En attendant, eh bien, dans le Shooting Star, on trouve un bar complet de boissons diverses. Je ne vous ferai pas le détail de ce qu'on peut trouver. Enfin, il y en a pour tous les goûts, tout simplement. Allez, je vous propose de partir dans une ambiance un peu plus moderne, puisque le morceau était enregistré en 2000 avec un certain Max Stevens. Voilà, take a number, prenez un numéro. Ben oui, tirez un numéro, c'est comme ça vous serez plus vite servi.

0: Eh bien voilà, vous avez pris un numéro, vous avez été servi. Ah ben oui, on va prendre un numéro pour être servi rapidement, parce qu'au Shooting Star Salon, il y a du monde. Ah bon, je ne dis pas qu'on va mettre un tournomatique comme un rayon de fromage favori dans votre supermarché à côté de chez vous. Enfin bon, là, c'est un petit jeu de mots. En attendant, sur les planches du Shooting Star, eh bien, c'était Mac Stevens, Take a Number, enregistré en 2000, du vrai bon rockabilly, comme on sait le faire là-bas aux États-Unis. Enfin, quoi qu'en France, il y a des gens qui font des choses très sympas aussi, en Europe aussi et en Angleterre, bon, tous les endroits où on chante du rockabilly en version anglaise. Voilà. Alors revenons à notre Shooting Star. Alors à l'intérieur, le plafond est entièrement recouvert de billets de banque. Ben voilà. Alors la décoration, bon, c'est pas toujours terrible. Hein. Une tête de Saint Bernard empaillée est accrochée au mur. Oui, elle appartenait à Feu Buck, l'ancien détenteur du record du monde Guinness des Saint Bernard pour sa taille et son poids. Donc le chien s'appelait Buck. Alors, c'est un cadeau d'Ernie Schulz qui tenait un bar à West Yellowstone. West Yellowstone, c'est une ville qui est juste à l'entrée du parc de Yellowstone, dans le Montana. Les tables étaient autrefois utilisées par des moines du monastère trappiste voisin. On peut également y trouver des objets anciens comme des caisses enregistreuses. Ah tiens, des caisses enregistreuses, ça vous rappelle un truc, ça? Ah oui, monsieur James Ritty. Ben, elle a dû vendre certainement une de ses caisses enregistreuses, eh bien, au Shooting Star Salon.
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2: Coupez la corde, si vous pouvez. Non, je n'oserais pas, monsieur. Coupez-la, vous. Dick, mais dites donc, vous vous prenez pour qui? Jacob McCandles. Je vous croyais mort, monsieur McCandles. Pas encore.
0: Eh bien non, Jacob McCandles, il est bien vivant, il est bien sur ses deux jambes, avec Duke, son chien, là, qui le défend sérieusement. C'est extrait du film Big Jake en 1971, avec l'excellentissime John Wayne, bien sûr. Bien, allez, on va partir dans le monde du bluegrass avec une très talentueuse dame qui s'appelle Donna Ulis. If I could have been the mandolin, eh bien, si j'avais cette mandoline, eh bien, elle nous ferait certainement de la bonne musique, comme elle a le talent pour réaliser ça.
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Eh bien, je vous avais promis du bon. C'est vrai que Donna Ulysse, alors ça, c'est une grande artiste. Eh bien, si elle avait une mandoline, eh bien, qu'est-ce qu'elle ferait avec ? Eh bien, elle nous ferait des morceaux enchanteurs, comme on vient d'entendre à l'instant. Ça, c'est du bonheur de chez Bonheur.

Eh bien oui, Truck Stop Motel. Voilà, nous sommes à côté du Shooting Star Salon, voilà, à Huntsville, dans l'Utah. Eh bien, le bus va s'arrêter là pour aujourd'hui. La suite, ce sera pour la semaine prochaine, parce que j'ai encore des choses très très sympas, notamment comment ça se fait qu'il y a des billets au plafond. Eh bien, moi, j'ai la réponse. Mais là, il faudra écouter la semaine prochaine. Hein. Ah, mais je sais que vous êtes fidèles, alors ça super bien, quoi. 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Voilà. On va terminer avec Rod Piazza and the Almighty Flyers. Alors lui, c'est du très bon blues, blues swing. Là, lui, il chante, il joue de l'armo. Enfin bon, c'est vraiment superbe. Et en attendant, c'est vraiment des gens à voir en concert. C'est des valeurs sûres au niveau du blues. Voilà. Coast to Coast aujourd'hui est réalisé aux manettes avec le talent d'Antoine Honora. Merci Antoine pour ton savoir-faire. Et moi, je vous remercie de m'écouter. Je vous dis bye bye et stay tuned.

0: Salut les country girls, salut les country boys, bienvenue sur WRCF pour l'émission numéro 41 de la saison 2025-2026 de Sur la route de la Juive en compagnie de Christian, avec cette semaine comme album découverte, Lone Star, le deuxième album de Austin Michael, né en 2003 à Van Alstyne au Texas. En 2019, il a participé à American Idol, sorti un premier album autoproduit en 2020, avant cet album pour un label majeur. Nous allons écouter trois extraits de Lone Star au cours de l'émission. Le premier en ouverture, c'était Why Not Whiskey. Alyssa Bonagura est née le 1er avril 1988 à Franklin, Tennessee, chanteuse, songwriter, multi-instrumentiste. Elle évolue entre la country, la pop, le folk et l'americana. Elle est la fille de Michael Bonagura et Kathy Bailey, membres fondateurs du groupe country Bailey and the Boys, qui ont eu leur moment de gloire à la fin des années 80 et début des années 90. À l'âge de 10 ans, elle a même enregistré un duo avec Kenny Rogers. Entre 2015 et 2021, elle a formé avec Ruby Stewart le duo The Sisterhood Band. Ensemble, elles ont sorti deux EP. Elle vient de sortir son cinquième album solo, America's Backroads, dont voici un extrait, Closing In From Miles Away.
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Vous venez d'écouter Alissa Bonagura avec Closing In From Miles Away de son nouvel album qui vient de paraître, America's Backroads. David Serbi est originaire de North Hollywood, de la région de Los Angeles. Il est considéré comme l'une des figures majeures de la scène alternative country et honky-tonk du sud de la Californie. En 2005, il quitte son travail de scénariste à Hollywood pour se consacrer pleinement à la musique. Il vient de sortir son 7e album, le premier était sorti en 2006. Le nouveau s'appelle Broken Heart in a Honky Tonk. Et l'extrait que vous allez écouter tout de suite, Don't Stay Fixed.

0: Vous êtes bien sur WRCF en compagnie de Christian pour Sur la route de Nashville. Molly Mavens, que nous venons d'écouter, est une artiste née entièrement de l'intelligence artificielle. Les producteurs qui l'ont créée sont même allés jusqu'à faire des clips vidéo totalement réalistes. Strong Southern Woman, que nous venons d'écouter, est la chanson-titre de l'album qui vient de paraître. Jusqu'avant, nous avons écouté Don't Stay Fixed par David Serby de son nouvel album Broken Heart in a Honky Tonk. Joshua Ray Walker est un songwriter, chanteur, musicien, originaire de la région de Dallas au Texas, né le 10 février 1991. Il y a quelques années, il a dû être opéré d'un cancer du côlon et il y a quelques semaines, il a annoncé être guéri. Sa musique, c'est un mélange de country traditionnel, de honky-tonk, d'americana et de folk. Son sixième album qui vient de paraître, il a sûrement choisi le titre par rapport au fait d'être guéri de sa maladie. Ain't Dead Yet, pas encore mort. Et le titre que vous allez écouter dans quelques instants, c'est Texas Sauber.
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0: C'était Joshua Ray Walker avec un extrait de son sixième album qui vient de paraître, Ain't Dead Yet, Texas Sauber. The Red Clay Strays est le groupe de country le plus en vue de ces deux dernières années. Ils viennent de Mobile, Alabama, composés de Brendan Coleman, guitare et chant, Drew Nix, guitare, harmonica et chant, Zach Richel à la lead guitare, Andrew Bishop à la basse, John Hall à la batterie, et depuis 2024, Sevans Anderson les a rejoints au clavier. Le groupe a tout d'abord sorti deux EP et un album live, avant d'entrer enfin en studio et de sortir trois autres albums. En 2025, ils ont reçu deux awards, le ACM de nouveau duo ou groupe de l'année et celui de groupe de l'année pour la CME. Il y a quelques semaines, ils ont reçu un nouveau ACM Award, celui de meilleur groupe country de l'année. Ils viennent en même temps de sortir leur nouvel album, Grateful, dont voici un extrait, Down South.
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Dancers par The Red Clay Strays, le meilleur groupe de country de ces deux dernières années. Ce titre, vous pourrez le trouver sur l'album Grateful qui vient de paraître. Presley Phillips est une chanteuse songwriter Texas. Depuis ses débuts en 2018, elle a sorti 14 singles, mais aucun EP ou album pour le moment. Voici son dernier single en date, Thank You Later. Et juste après, on retrouve pour la seconde fois dans l'émission Austin Michaels avec le deuxième titre de l'album découverte de la semaine.

0: Vous êtes toujours sur WRCF en compagnie de Christian pour Sur la route de Nashville. À l'instant, Moving On par Roskin Michael, deuxième extrait de l'album découverte de la semaine. Son deuxième album, mais le premier pour un label majeur, Long Star. Juste avant, Thank You Letter, le nouveau single de la chanteuse texane Presley Phillips. Écoutons maintenant quelques titres plus anciens et on commence avec Laurie Morgan qui en 1992 sortait l'album Watch Me. Pour moi, c'est son meilleur album, notamment grâce au titre que nous allons écouter tout de suite, que j'ai beaucoup écouté à l'époque grâce au clip qui passait régulièrement sur CMT, Half Enough.
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0: Alfie 9 par Laurie Morgan de l'album de 1992 Watch Me. Le 3 juillet prochain, Aaron Tippin fêtera son 67e anniversaire. Je vous propose d'écouter un extrait de son premier album de 1991, You've Got to Stand for Something. Le titre que j'ai choisi, c'est Many, Many, Many Beers Ago.
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Vous êtes toujours en compagnie de Christian sur WRCF pour Sur la route de la Juile. À l'instant, Dinah Carter avec un extrait de l'album de 1996 Did I Shave My Legs For This? If This Is Love, c'est ma chanson préférée de cet album. Juste avant, Aaron Tippin avec Many Many Many Beers Ago de son premier album de 1991 You've Got To Stand For Something. Ma chanteuse australienne préférée s'appelle Kacey Chambers. Elle vient de Mount Gambier en Australie. Comme moi, c'est une grande fan d'Amy Loiris. Elle a repris d'ailleurs plusieurs titres sur ses albums, notamment celui que nous allons écouter tout de suite, Return of the Grievous Angel, qu'Amy Loiris avait enregistré en compagnie de Graham Parsons et qu'elle continue de chanter régulièrement sur scène. Cet extrait de l'album Storybook de 2011.

0: Return of the Grievous Angel, version Kesey Chambers de l'album Storybook de 2011. En 2000, grâce à mon ami Tim Schumacher, qui était songwriter à Nashville, j'ai fait la connaissance de Jesse et Noah, les fils de David et les neveux de Howard Bellamy des Bellamy Brothers. Ils viennent de sortir leur quatrième album, The Sunshine Shop. C'est pour moi le deuxième meilleur album de 2026, juste derrière celui de Braxton Keys. Nous en écouterons 3 voire 4 titres la semaine prochaine. Je n'ai pas encore décidé exactement, mais en voici déjà un premier pour aujourd'hui, Too Much.
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C'était Glacy and Noah avec Too Much, extrait de leur quatrième album qui vient de paraître et qui sera notre album découverte la semaine prochaine, The Sunshine Shop. On va terminer l'émission en compagnie de Austin Michael et du troisième et dernier extrait de Lone Star, son nouvel album qui était notre album découverte de la semaine. Voici le troisième titre que j'ai choisi, Running Outta Road.

Vous venez de passer une heure en compagnie de Christian sur WRCF à l'écoute de Sur la route de la Juille. À l'instant, Running Outta Road était le troisième et dernier extrait de Lone Star, notre album découverte de la semaine. Le deuxième de Austin Michael, mais le premier pour un label majeur. Je vous retrouve la semaine prochaine pour l'émission 42 de la saison 2025-2026 de Sur la route de la Juille sur WRCF. Bye bye!

Sleep at the Wheel est encore actif, ayant sorti un album intitulé It's a Good Day en 2010. Pour les remercier d'avoir chanté la chanson de Brassens, Les Copains d'abord, nous programmons quelques morceaux de leur répertoire.

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Eh bien, bonjour à toutes et à tous. Après Whiskey Wants Me Too, extrait de Dream Chaser, le tout nouvel album du grand Willie, voici un autre Nelson, Bernie, qui nous propose son nouveau single, $10 Worth.

C'était $10 Worth, le tout nouveau single de Bernie Nelson. Né à Fort Worth et ayant grandi à Palestine, au Texas, Colton Ryan a été nominé dans les catégories Artiste de l'année moins de 18 ans et Chanson à impact social de l'année pour Talk of the Town aux Josie Music Awards 2025 qui se sont déroulés au Grand Ole Opry de Nashville. Place à ce jeune talent, le parcours de cet auteur-compositeur-interprète ne fait que commencer. Il vient de sortir un premier EP avec ce morceau éponyme, Susie Baker Bell, Colton Ryan.

Vous êtes bien avec Georges Carrier dans le Texas Highway Radio Show et vous venez d'écouter Susie Baker Bell, extrait du tout nouvel EP du jeune Colton Ryan. Vous écoutez le Texas Highway Radio Show avec Georges. Originaire de Darby, dans l'état de Floride, et fils de David Bellamy des Bellamy Brothers, Jesse et Noah ont trouvé un foyer pour leur musique à Nashville, dans le Tennessee, où ils vivent depuis 2002. Leurs influences musicales comprennent la country, le blues rock, la pop et l'americana. Ils viennent de sortir The Sunshine Shop, leur sixième album, avec ce morceau, I Told a Lie. Jesse et Noah dans le Texas Highway Radio Show. Okay.

0: Vous venez d'écouter Jesse and Noah dans I Told a Lie, extrait de leur tout nouvel album The Sunshine Shop.
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0: Rodney Atkins a classé son premier single dans le classement country de Billboard en 97, mais n'a sorti son premier album qu'en 2003. Honesty, qui comprenait le single à succès Honesty, Write Me a List. On laissera de côté sa vie quelque peu troublée pour ne s'intéresser qu'à sa musique. Il a sorti 6 albums studio, dont le dernier en mai intitulé True South, avec ce titre Silver Bullets.

Après ce Silver Bullets extrait du nouvel album True South de Rodney Atkins, voici Kiefer Sutherland, acteur et chanteur canado-britannique né à Londres. Il est principalement connu pour son rôle dans la série 24 heures chrono où il incarne Jack Bauer et pour le film fantastique Dark City d'Alex Proyas. Il s'est produit en France il y a quelques années et vient de sortir Grey, son 4e album country, avec ce morceau qui est une reprise mais très différente du titre de Merle Haggard, The Bottle Let Me Down.

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1: Kiefer Sutherland, The Bottle Let Me Down. Avec la collaboration de François Domain, romancier dans l'âme, architecte de métier, Leo Brody a créé un son aussi à l'aise sur un Porsche poussiéreux que sous les néons. Le premier chapitre, Neon Rodeo, puisait dans les codes classiques de la country. Avec son prochain album, Middle Child Syndrome, qui sortira en septembre, Leo explore un territoire plus libre et plus audacieux. Un univers où les styles ne se contentent pas de se fondre, mais s'entrechoquent parfois. En voici la preuve avec ce single, Go Country.

Leo Boy, Go Country. Le nouvel album de David Serby, originaire de Los Angeles, intitulé Broken Heart in a Honky Tonk, démarre sur des chapeaux de roue avec des morceaux endiablés avant de se tourner vers des titres plus introspectifs et de conclure sur des airs de honky tonk. Avec une vision audacieuse de la musique, il apporte sa propre interprétation du son Bakersfield à un public moderne, puisant son inspiration chez des légendes comme Buck Owens, Merle Haggard et Dwight Yoakam.

C'était 250, chant très patriotique du Louisianais Shane Pons. Le dernier single de Daryl Perry, If You Know You Know, est un véritable hymne country des années 90, un son puissant et percutant qui rappelle la fusion texane et Nashville. Auteur-compositeur primé, Daryl a été nommé auteur-compositeur de l'année par la CMA du Texas en 2025. Accompagné de son groupe, le parcours de Daryl a été une véritable odyssée sur les routes, comprenant plus de 3000 concerts à travers le pays. Voici If You Know You Know, le single extrait de son album 90'sville.

Après, If You Know You Know de Daryl Perry, vous venez d'écouter Drinking Dark Whiskey, extrait du tout nouvel album du groupe Midland intitulé Stages. Caractérisé par un vibrato fluide, des textes narratifs et des arrangements mélodiques, Coleman Jennings, artiste basé à Austin, a créé un son puissant et unique, mêlant la country outlaw traditionnelle aux rythmes entraînants du rock classique, du folk et du blues. Coleman a su façonner une musique à la fois familière et d'une fraîcheur indéniable. Avant même la sortie de son premier album, il s'est déjà constitué une base de fans fidèles grâce à son style unique et à la maturité de ses compositions. En 2024, il a sorti son premier EP solo, Wildflowers and Tears, et il annonce également une tournée et d'autres projets. Voici son tout nouvel album, Lead You Home, tout juste sorti des bacs, dont je vous propose le titre Jamie, Coleman Jennings, dans le Texas Highway Radio Show.

après ce superbe titre « Message in a Bottle » extrait de Bridges, le tout dernier album de la grande Jody Messina, nous allons terminer avec deux titres extraits de Union Maid, le nouvel album de Old Crow Medicine Show. Tout d'abord « Rye Whiskey », puis « Y'all All Come » avec la participation de John Carter Cash et Anna Christina Cash.

Voilà, c'est sur ces deux titres de Old Crow Medicine Show, leur dernier album, Rye Whiskey and You'll All Come, que l'on se quitte. Voilà, le Texas Highway Radio Show, c'est terminé pour cette semaine. On se retrouve dans 8 jours pour une nouvelle émission. En attendant, passez une bonne semaine. Keep cool, keep country, and take it easy, folks. Bye-bye.

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3: Bonjour les passionnés de country music. Voici la rubrique Autour d'un album et nous allons aujourd'hui à la rencontre de Ella Langley. Cette jeune artiste est née le 3 mai 1999 dans le village de Hope Hull en Alabama. Fille de Jason et Heather Langley, Ella est la cadette d'une fratrie de 4 enfants. Elle grandit dans son village natal, dans une maison où la musique occupe une place importante dans la vie quotidienne, la famille chantant souvent à l'église et invitant régulièrement ses voisins pour des soirées dans lesquelles la musique et le chant occupent l'espace. Après un bonjour de Ella, écoutons la chanson « Choosing Texas », extraite de son album. Dandelion, qui vient de sortir sous South God Records, Colombia, c'est en avril 2026.
4: Hello France, this is Ella Langley and I'm happy to spend some time with the listeners of WRCF Radio. Thank you for listening to my latest album Dandelion, I think you'll like it. See you soon.

Écoutons Dandelion. C'est une chanson qui est sortie le 30 janvier 2026 en tant que single promotionnel de son deuxième album studio du même nom. Ella Langley a écrit la chanson avec Joybeth Taylor, Austin Goodloe et Brett Tyler.

L'album s'ouvre sur Froggy Went a Courtin', une chanson folklorique et comptine séculaire, avant de laisser place à quelques morceaux dignes d'une légende. Le titre éponyme, empreint de nostalgie, Dandelion. L'ambiance cinématographique de Low Lights en guise de générique de fin, les douces harmonies en duo avec Ernest sur Loving Life Again, et bien d'autres encore. Écoutons, Froggy Went a Courtin' est ensuite Loving Life Again.

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Les moments les plus forts révèlent l'assurance sudiste de l'anglais et son penchant pour la mélancolie. Chosen Texas, bien sûr. Mais aussi les accords puissants de I Gotta Quit et l'irrésistible It Was God Who Made Honky Tonk Angels. Une référence à la chanson éponyme de Kitty Wells, pionnière du genre, sortie en 1952. Écoutons pour terminer cette présentation la chanson It Was God Who Made Honky Tonk Angels.

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Bonjour, bonjour et bienvenue. Où ça? Ben sur Soleil FM 96.3. Avec qui? Avec Jack in the Box, avec Bibi. Voilà, alors j'espère que tu vas bien. Et si toutefois, c'était pas le cas, nous sommes là pour te donner l'envie d'avoir envie d'écouter pendant 1h30 de la musique country, du rock and roll et bien d'autres styles de cette musique qui nous vient du pays d'où? De l'oncle Sam. Voilà. En intro, je te propose George Thorogood qui sera au Bataclan à Paris le vendredi 26 juin. À ne pas manquer, on écoute Bad to the Bone.

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1: Bon, et là, on va commencer la partie country avec Marty Stewart, Lost in the Desert, suivi de The Mavericks, For the Ages.

Et la place au Honky Tonk avec Ray Chris, Country Music Soundtrack, suivi d'Alan Jackson, Where I Come From, d'où je viens.

Et je terminerai ma playlist avec Ryan Christ, Modern Outlaw Country, suivi de Mike Flynn Band, Rock'n'Roll Stew.

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1: Voilà les petits bisons, on va passer au voyage de Jack in the Box. Eh oui, amigo, es-tu tenté par un voyage en train aux USA, allant d'est en ouest, dans des paysages à couper le souffle? Oui, alors je te propose de monter à bord du California Zephyr pour un voyage d'exception qui te fera revivre l'histoire de l'ouest, celle qui a forgé l'Amérique. Lorsque l'on traverse le Nevada, l'Utah et le Colorado, quand on attaque l'ascension des Rocheuses, quand on aperçoit la Sierra Nevada sous la neige en arrivant à San Francisco, on pense forcément aux ouvriers qui ont travaillé dans des conditions extrêmes, aux voyageurs qui subirent souvent les attaques des gangs, comme celui de Jesse James. Tu revivras toutes ces sensations à bord du California Zephyr, ce train qui part tous les jours de Chicago vers San Francisco. Bon, ceci étant dit, le billet d'avion Paris-Chicago, tu en auras pour 261$, pas cher. Alors pas d'hésitation. Bienvenue à Chicago, qui aujourd'hui a presque fait oublier sa mauvaise réputation héritée de la période agitée des années 30, avec le nom moins célèbre, Al Capone. Chicago est désormais une ville agréable et très vivante, avec de larges avenues bordées d'espaces verts. Les habitants l'appellent Windy City, eh ben oui, parce qu'il y a beaucoup de vent, dans la région des Grands Lacs. Voilà, ceci dit, embarque pour un majestueux périple à bord du California Zephyr qui te mènera à San Francisco et d'après les critiques, un des plus beaux voyages en train en Amérique du Nord. Tandis que l'on grimpe au cœur des Rocheuses et plus loin à l'ouest dans la Sierra Nevada couverte de neige, il est difficile de ne pas être de cet avis. Traversez les vastes plaines du Nebraska jusqu'à Denver. Émerveillez-vous devant les paysages grandioses des Rocheuses pour poursuivre vers Salt Lake City, Reno et Sacramento. Le périple se termine à Emmerville, à deux pas de San Francisco. Et puis, les yeux remplis de souvenirs inoubliables, tu retourneras chez toi, home sweet home, comme ils disent. Voilà, amigo, et bon voyage.
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1: Et la minute rock'n'roll, la voilà à l'arrivée, avec qui? Avec George Thorogood. Comme je le disais en intro, qui sera au Bataclan à Paris le vendredi 26 juin, à ne pas rater. Alors on commence avec Who Do You Love, suivi de Dear Jammer, et pour terminer, Cops and Robbers. Et là, tu y vas, tu montes la sono, tu n'hésites pas.

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1: Le voilà, il arrive, amigo, le John Merry. Welcome to the big show.
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4: Howdy Jack, howdy Marcelito, howdy les country boys, les country girls. J'espère que vous allez tous bien. Et on va attaquer par le dernier album d'Aaron Weston. Et le titre qu'on écoute, c'est Give My Country Back.

Allez, on se fait plaisir, on écoute Ed Earl et le titre qu'on écoute c'est Honky Tonk Dee Gray.

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1: Un groupe qui nous fait plaisir et qui monte dans les charts, c'est Midland. Et le titre qu'on écoute, c'est Out of Sight.

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3: Que des nouveautés pour vous. On écoute Paul Cotton et le titre qu'on écoute, c'est Blue Denim and Black Gold.

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Une voix féminine maintenant pour faire plaisir à notre ami Bachman. On écoute China G et le titre qu'on écoute c'est 17.

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1: Allez, du bon honky tonk encore, les country boys, les country girls. On va écouter Will Bannister. Et le titre qu'on écoute, c'est Honky Tonk Talking.

Et voilà, c'est fini pour ma part. Les country boys, les country girls, je repasse la main à notre ami Jack. Et je vous dis à la semaine prochaine. So long, Jack. So long, Marcelito. So long, les country boys, les country girls.

0: Only Country. Et dans cet Only Country, c'est avec un plaisir non dissimulé que je vais vous dévoiler le programme musical d'Equinoxe 2026. On débute tout de suite avec l'artiste Melanie Ryan. Let's go.
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L'artiste Melanie Ryan pour ouvrir cette Only Country, et cet artiste ouvrira aussi, eh bien, le festival Eki Blues à Saint-Agrève dans l'Ardèche. Elle ouvrira en effet la soirée du mercredi 12 août. Une artiste qui nous vient des Pays-Bas, et puis juste après elle, durant cette première soirée du mercredi 12 août, et bien sur la scène d'Eki Blues, vous pourrez applaudir Monsieur Nick Poli. Lui, c'est un Canadien, il est originaire de Calgary. Je vous propose sans plus tarder de découvrir sa musique avec le titre que voici. Il s'intitule « I Still Think I Love You ».

L'artiste Nick Poli avec ce titre I Still Think I Love You. L'artiste Nick Poli qui se produira à Iggy Blues à Sainte-Agrève le mercredi 12 août, juste après Mélanie Ryan que l'on a écouté juste avant. Nick Poli, lui, est canadien. Vous allez applaudir le jeudi 13 août une artiste de talent. J'avoue qu'on a un petit faible pour sa musique. Allez savoir pourquoi. Peut-être tendance honky-tonk. Elle s'appelle Amanda Kate Ferris. Et vous pourrez l'applaudir donc le jeudi 13 août. Je vous propose ce premier titre d'Amanda Kate Ferris. Il s'intitule Tequila and Jesus. Cheers.

Rob the Wind. Alors les amis, qu'en dites-vous? Elle s'appelle Amanda Kate Ferris. Rob the Wind, c'est le nom d'ailleurs du titre que l'on écoute, mais aussi de son tout dernier album que je ne saurais trop vous conseiller. Et auparavant, c'était Tequila and Jesus, un titre qui avait fait le bonheur des charts au Texas en 2024. Amanda a été élevée au Nouveau-Mexique. Elle chante, s'il vous plaît, depuis l'âge de 2 ans. Eh oui, aux côtés de sa mère, hein. Entre les tabourets de bar et les bancs d'église, elle a déjà fait un joli bout de chemin. Amanda Kate Ferris, que vous pourrez applaudir, à Ike Blues à Saint-Agrève. Elle s'y produira le jeudi 13 août. On va rester en compagnie de ces dames, puisque le vendredi 14 août, vous aurez le plaisir de découvrir et d'applaudir Patton Howie. Elle, eh bien écoutez, c'est de l'énergie et du charisme au programme. Ah oui, ça va pulser. Sachez qu'elle a notamment récemment partagé la scène avec les plus grands, pour n'en citer que deux, Garth Brooks ou encore Lenny Wilson. Eh oui, je vous laisse tout de suite avec Patton Howie. Le titre de la chanson, c'est Freedom. Et juste après, on enchaînera, on restera avec elle pour notre titre qui s'intitule, lui, Jail and Jesus, Patton Howie, qui sera à Saint-Agrève le vendredi 14 août.

Jail and Jesus, l'artiste féminine Peyton Howie que vous pourrez applaudir sur la scène d'Eki Blues à Saint-Agrève, plus précisément le vendredi 14 août. Et quand on est là-bas, le temps passe extrêmement vite. Et oui, la preuve, on est déjà au samedi 15 août avec un artiste du nom de Scotty Alexander, un monsieur avec un M majuscule de l'industrie musicale qui a de nombreuses casquettes et notamment celle de multi-instrumentiste de talent. Je vous propose un premier extrait, il s'intitule One More Reason. Montez le son, faites chauffer les boots, vous êtes à Saint-Agrève les amis, avec Scotty Alexander.

L'artiste Scotty Alexander que vous pourrez applaudir à Equibus Saint-Agrève le samedi 15 août. Ah oui, si vous aimez les spectacles western, si vous aimez le rodéo, eh bien écoutez, c'est là qu'il vous faut être. Hein. Si vous aimez les concours d'équitation western ou alors le Red Fox Saloon, n'hésitez pas. C'est le cœur qui parle, il faut faire au moins une fois Equibus dans sa vie. Voilà. Vous risquez d'attraper au passage le virus western et dans ce cas précis, du moins en ce qui nous concerne, il n'y a pas de vaccin et je vous avouerai que j'en veux pas. Oh que non ! Equibus les amis, mercredi 12 août, Melanie Ryan, Nick Polly, jeudi 13, Amanda Kate Ferris, vendredi 14, Peyton Howie, samedi 15 août, Scotty Alexander et une pléiade d'animations. N'hésitez pas les amis. Allez, on va se séparer tout de suite avec donc cet artiste qui clôturera Equibus à Saint-Agrève le samedi 15 août. J'ai nommé donc Scotty Alexander. Dernier titre, il s'intitule Cowboy's Daughter. On se retrouve quant à nous, Maman Droneur, la semaine prochaine et d'ici là les amis, tenez-vous bien ou presque.

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1: Bonjour, bonjour à toutes et tous, fidèles auditeurs de WRCF.
2: Joël, comme chaque mois et cela depuis 2010, nous adresse sa playlist.
3: Bonjour, voici la playlist de Joël pour ce mois de juin, qui ouvre bientôt la période estivale. Joël nous dit « Dernier mois avant la ruée vers les plages et les festivals country. Moins agréable, la nature nous régale de ses couleurs. Une bonne playlist à écouter, pas belle la vie surtout, quand le monde est si instable. Bonne forme à tous. Commençons par Waylon Jennings et la chanson « Luckenbach, Texas ».
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Continuons avec Ryan Waters. C'est la nouvelle star de la country. Son parcours est marqué par une éducation country traditionnelle, une éthique de travail irréprochable et une authenticité touchante. Après des années consacrées au baseball, Waters s'est désenchanté de ce sport et, peu à peu, sa passion pour la musique a pris le dessus. Écoutons Whiskey Business.

Fancy Like est une chanson interprétée par le chanteur américain de country Walker Hayes. Elle est sortie le 2 août 2021, extraite de son album Country Stuff, sous le label Monument Records Nashville.

Fancy Life. Behind Closed Doors, titre éponyme de l'album par Charlie Rich. Ce dernier a reçu le prix de la Country Music Association pour l'album de l'année 1973. La chanson-titre a également été nommée single de l'année et Rich a été nommé meilleur chanteur masculin pour sa performance sur l'album.

Lord Please Don't Give Up On Me, interprété par Chris Stapleton et Lauren Daigle, est un puissant duo country gospel qui parle de foi, de rédemption et de l'appel à Dieu dans les moments de faiblesse. Dans cette collaboration profondément émouvante de 2026, la voix Country Soul Brute de Chris Stapleton rencontre la puissance gospel inspirante de Lauren Daigle pour exprimer une prière sincère en chanson.

Slide Off of Your Satin Sheets est le 16e album studio de Johnny Paycheck. L'album est sorti en mai 1977 chez Epic Records. Il a été produit par Billy Sherrill.

Molly Hatchet est un groupe américain de rock sudiste issu de Jacksonville, en Floride, fondé au début des années 1970 par Danny Joe Brown, Dave Hlubeck, Duane Roland, Steve Holland, Banner Thomas et Bruce Crump. Écoutons Flirting with Disaster.

Dan Fogelberg, né Daniel Grayling Fogelberg, est un Américain, chanteur, auteur, compositeur, interprète, musicien et réalisateur. Écoutons Rhythm of the Rain, qui fait partie de l'album The Wild Places, sorti en 1990.

Daniel Boone, né Peter Charles Green le 30 et 1 juillet 1942, décédé le 27 janvier 2023, était un Anglais. Musicien pop qui connut un succès éphémère aux États-Unis avec le single Beautiful Sunday en 1972. Chanson extraite de l'album The Very Best of the 1996. C'est du rhythm and blues et soul.

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Howdy folks, welcome to the saloon. Bonjour à toutes et à tous, bienvenue. Bienvenue au saloon pour son édition 1636 du dimanche 14 juin. Nous poursuivons notre tour de France des chanteuses françaises de musique country après Annabelle, Vicky Lane, Tolly, Marie Dazzler, Laurette Canyon, les Hillbilly Rockers dimanche dernier. C'est au tour de la Lyonnaise Rose Allison d'être notre hôtesse d'accueil. Pour jouer ce rôle, il faut avoir enregistré au moins 2 albums, et c'est le cas pour Rose qui en a enregistré plus de 3. Et nous allons commencer par un extrait de son premier qui s'intitule Take Pleasure, qui signifie prenez du plaisir. Alors, Rose Allison, ça me fait particulièrement plaisir de l'accueillir au saloon, même en virtuel, car c'est une amie personnelle, elle a énormément de talent et c'est quelqu'un d'éminemment sympathique. Alors, vous allez me dire, oui, il dit ça parce qu'ils sont amis. Non, je le dis tout simplement parce que c'est la vérité. Et tous ceux qui ont eu l'occasion de voir Rose Allison en concert pourront me confirmer mes dires. Alors, prenez du plaisir. Son plaisir est communicatif. Elle aime être sur scène, partager. Elle aime la musique country. Et on prend énormément de plaisir à la voir sur scène, même si cela reste très sporadique depuis ces dernières années, ce qui est bien dommage. On va se rattraper au saloon en l'écoutant dans Take Pleasure, c'est un petit peu son titre phare. Prenez du plaisir. Après Rose Allison, que l'on retrouvera en début de seconde heure, et pour terminer cette édition 1636, on va écouter un chanteur néerlandais, John Smith, et puis comme elle aime la country très traditionnelle, on va retrouver Johnny Bush. Johnny Bush, né en 1935 à Houston, au Texas, qui a fait partie plusieurs années durant de l'orchestre de Willie Nelson dans les années 60, et c'est pendant cette période qu'il a composé le fameux Whiskey River, qui est devenu un titre emblématique du répertoire de Willie Nelson. Pour sa part, il a classé 24 chansons, dont 2 top 10 dans les charts. Et il nous a quittés en 2020, 3 ans après avoir enregistré la chanson que l'on va écouter, qui a un titre assez humoristique, « If I say I love you, consider me drunk », c'est-à-dire « Si je dis que je t'aime, considère que je suis sous ». Très bonne soirée country à toutes et à tous, have a good time.

Nous allons rester bien classiques en rejoignant Kacey Musgraves en 2017. C'est un enregistrement hommage à Merle Haggard. Plusieurs artistes de renom se sont succédés sur scène pour rendre hommage au grand Merle. Kacey Musgraves, pour sa part, reprend un titre qui fut numéro 4 en 1981 par Merle Haggard, même s'il ne figure pas parmi les plus célèbres de ses succès. Il s'agit de Rainbow Stew. Après Kacey Musgraves, on écoutera une Texane, Aubrey Lynn, pour Last Night Aren't Here to Me.

Rose et moi sommes fans de Pam Tillis. Il était donc tout à fait raisonnable de la faire figurer dans cette programmation. La voici associée à Laurie Morgan. On aimerait bien une nouveauté concernant les duos entre ces deux légendes de la country moderne des années 90. Elles nous reprennent numéro 1 en 1987 pour Waylon Jennings, Rose in Paradise, et cette reprise remonte à 2017. Après Laurie Morgan et Pam Tillis, on écoutera un jeune espoir de la country traditionnel, originaire d'Indianapolis. Il avait 18 ans quand il a gravé All That We've Got. C'est sur son premier album. Il a quelques années de plus aujourd'hui. Il s'appelle Wyatt Massengill. Alors ça s'écrit Massengill, je le prononce à la française.

Ce bon vieux Mark Chestnut, un des piliers du mouvement des néo-traditionalistes des années 90. Le voici en 2021, enregistré en public. I'm not ready yet. Colby Lee Swift est un Texan qui nous parle d'un vieux tracteur John Deere rouillé, abandonné au bord d'un champ. Il est vrai que chez nous, on trouve surtout des Massey Ferguson. John Deere Rust, Colby Lee Swift. Et Sweet Meg, c'est une chanteuse que l'on a écoutée la semaine dernière. Elle est originaire de New York où elle faisait du jazz. Elle est venue à Nashville pour faire de la country. Mais son tout nouvel album, dont on va écouter un premier extrait, sorti donc il y a quelques semaines, est beaucoup plus jazz que country. Come on up to the house, Sweet Meg.

Lors de notre hommage rendu il y a quelques semaines à David Allan Coe, je vous ai programmé ce titre « You Never Even Call Me By My Name » qui fut un top 8 en 1975 pour le chanteur. Voici la version enregistrée en 2019 par Leanne Rimes, « Tu ne m'as jamais appelé par mon nom ». Après Leanne Rimes, on écoutera Nathaniel Radcliffe qui s'attaque, c'est notre séquence, vous l'aurez remarqué, de la reprise de grands classiques de l'histoire de la musique country. Et là, je vous en propose deux parmi les plus célèbres. Le Blue Eyes Crying in the Rain, Les yeux bleus qui pleurent sous la pluie, enregistré, qui est permis à Willie Nelson d'obtenir l'un de ses multiples numéros 1, c'était en 1975. Et on va refermer avec encore un grand espoir de la musique traditionnelle, Jake Worthington, qui s'attaque à une chanson que certains considèrent comme la plus belle de l'histoire de la musique country, mais aussi la plus triste. He stopped loving her today. Il a cessé de l'aimer le jour où il est mort. Et cela a permis à George Jones d'avoir également l'un de ses multiples numéros 1 en 1980. 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

très belle reprise que l'on doit donc au jeune Jake Worthington. Dwight Yoakam a sorti son dernier album il y a 2 ans, 2024. Voici une country rapide qui en est extraite. Time Between, Artie Hill, chanteur traditionnel, qui est originaire du Maryland, mais qui est fixé à Boston, Massachusetts. Le voici dans un honky-tonk rapide, Roll Me a Song, pour terminer cette première heure du Saloon sur une très bonne note.

0: Et c'est au son du Honky Tonk que Rose Allison lance cette seconde heure de l'édition 1636 du Saloon avec l'une de ses compositions Where Are My Jeans, extrait d'un album paru en 2010. Après Rose, on écoutera Rick Sousley, un Texan, pour Ain't Your Memory Got to Pride at All, et Alan Kennedy, encore un artiste sur lequel je n'ai trouvé absolument aucun renseignement sur Internet. Alors, si vous pouvez m'aider, il s'appelle Alan Kennedy et on l'écoute dans ce Honky Tonk, Smoke Goes Up.
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Au fait, ma langue a fourché la semaine dernière. Lorsque j'ai lancé l'émission, le saloon consacré aux Hillbilly Rockers en tant qu'hôtesse d'accueil, je vous ai dit que ce premier titre programmé pour me était une reprise de Sugarland. Que nenni, il s'agissait du trio Trick Pony. Ah, il ne fait pas bon vieillir. On va s'offrir deux titres en country moderne et rejoindre Lenny Wilson en 2024 pour Hang Tight Honey, tiens bon chérie. Nicolette et les Nobodies, c'est une fille d'émigrés vietnamiens au Canada. Elle a sorti un premier album en 2024. Tiens, la voici dans un morceau un peu rock'n'roll tout en étant country moderne et le titre est fort simple, il s'intitule Rodeo.

Voici la page tendresse de la seconde heure du Saloon avec Justin Moore. On le retrouve sur son avant-dernier album paru en 2021. Pour ce titre, Consecutive Days Alive. Justin Moore est né en 1984 dans l'Arkansas. Ensuite, nous écouterons un extrait du tout nouvel album de Marco Price. Enfin, le tout nouvel album. Il est sorti il y a quelques mois quand même. C'est son cinquième. C'est une ballade un peu alternative. Nowhere is where. Marco Price.

Encore une ancienne gloire des années 90, des néo-traditionalistes en la personne de Tracy Lawrence en 2021 pour Knowing C.J. Hooper, un Texan nous chante la pluie avec The Rain Song, Cathy Stommel. Alors elle a eu le mérite d'élever trois garçons après avoir perdu son mari de maladie. Son père était déjà chanteur country et cowboy. Elle vient de sortir un album en 2025 dont on extrait Way Down to Mississippi, Cathy Stommel.

Et l'on va glisser dans cette édition 1636 du 14 juin un premier extrait du tout nouvel album de Willie Nelson. Alors, je vous ai dit la semaine dernière que Willie Nelson avait pratiquement sorti autant d'albums qu'il a d'années d'âge. Bon, c'est peut-être un peu exagéré, mais il s'en approche. Cependant, il va falloir qu'il fasse vite, puisqu'il en est à 79 albums et il a déjà 93 ans. Voici Willie Nelson dans Fly Away, nouveauté au Saloon. Caitlin Butts vient de sortir un nouvel album. Elle est originaire de Tulsa en Oklahoma. C'est son deuxième album. Elle est mariée à un chanteur d'un groupe de country rock. On écoute Caitlin Butts dans Buckaroo.

c'est la dernière séquence de cette édition du Saloon qui vous propose, la dernière séquence, de faire le point sur les chanteuses françaises de musique country qui se sont succédées au cours des 30 dernières années, actives ou non, comme cela va être le cas ce soir, tout d'abord avec Sandy et les Prairie Dogs. Ce groupe existe depuis pas mal d'années, mais n'a encore sorti aucun album. Quelques titres promotionnels pour les radios, comme cette reprise de Little Big Town, Little White Church. Sandy et les Prairie Dogs se produisent essentiellement du côté de la Flandre, à l'extrême nord de notre pays. Lila Vati. Lila Vati a commencé sa carrière dans le Vaucluse, puis elle a émigré dans la Haute-Saône. Nous possédons un album concernant cette chanteuse qui ne communique pas ses dates, aussi il m'est difficile de vous en parler. C'est difficile de savoir ce que fait un artiste qui ne donne pas de ses nouvelles. Je suppose qu'elle est toujours en activité, en tout cas la voici dans ce titre « All I Want To Do » qui est puisé dans le répertoire de Jennifer Nettles, l'ex-chanteuse de Sugarland. On va passer à un groupe défunt, The Rocky Mountains, qui sévissait dans le nord Isère, entre Grenoble et Lyon. Il a eu plusieurs chanteuses, ce groupe, et pour ce qui nous concerne ce soir, il s'agit de Marianick, qui plus tard a été la chanteuse leader du groupe des Black Velvet à Grenoble. Ce groupe Rocky Mountains avec Marianick au vocal reprend Trisha Yearwood pour Baby Don't You Let Go. Et on va refermer, bien sûr, avec notre hôtesse d'accueil de la semaine, Rose Allison, pour une valse qui vous remercie. Elle nous remercie et nous la remercions. Elle s'intitule « Thank you ». Et moi, je vous remercie pour nous être fidèles et pour nous écouter régulièrement. On se donne rendez-vous la semaine prochaine pour la suite. Bye bye, so long and keep it country.

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1: Bonjour, bonjour à toutes et tous. 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
2: Eh bien voilà, bienvenue à bord. Bonjour à tous, je suis ravi de vous retrouver à bord de mon bus pour vous emmener toujours quelque part, un endroit nouveau, un site nouveau.

0: Bien bonjour. Voilà, branchez le poste. Alors si vous êtes au boulot, bon alors à moins que vous soyez en pause, hein, bon d'accord, bon à la maison on fait ce qu'on veut, dans la voiture on fait ce qu'on veut, dans les transports en commun on fait ce qu'on veut, mais bon là si vous avez le patron qui vous pique en train d'écouter Coast to Coast en plein travail, à mon avis il va pas être d'accord. Bon, en attendant, moi je vous emmène d'abord de mon bus et on va faire un tour d'étoiles filantes. Eh ben oui, ça va nous changer un petit peu des moteurs diesel.
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0: Alors là, les enfants, Chris Jones, lui, il a une voix à faire de la radio. C'est comme Rob Hikes que je passe de temps en temps. On le met derrière un micro et on se laisse bercer. Vraiment, il a la voix qui va bien. C'est super. En plus, c'est un très bon chanteur et instrumentiste de mandoline et de guitare au niveau du bluegrass. Excellent artiste, Chris Jones. Et puis bien sûr, un petit peu avant, la K-Bear Country, Nebraska Station, qui nous passe de la bonne country, 24 sur 24. Que ça, si vous avez une insomnie, je pense plutôt que ça va vous réveiller. Allez, on va faire un petit tour en étoile filante. Ah là là, qu'est-ce qui va encore nous faire le chauffeur du bus ? Bon, allez, je vais vous donner le truc. Bah, c'est le nom du salon qui est à Huntsville, en Utah.
6: Kung Pao, Episode 2. 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
0: Et bien voilà, après l'ambiance western, quand on est dans un saloon, alors bon, les saloons, c'est vrai qu'à l'époque, il y en avait beaucoup, puisque c'était vraiment dédié pour les gens qui conduisaient du bétail, enfin des grands troupeaux là, vers le Kansas, là on pouvait embarquer les bêtes, qui montaient dans des trains pour aller sur la côte est, pour être transformés en tout ce qu'on veut. C'est vrai que les cow-boys qui avaient suivi les troupeaux de bisons, j'allais dire, peut-être pas, mais les troupeaux de vaches ou de longues hornes, eh bien, quand ils arrivaient dans les salons, c'était quand même pas triste. D'ailleurs, j'ai fait une émission là-dessus sur l'histoire des salons. Bon, il y en existe encore certains qui sont vraiment très vieux. Et c'est le cas du Shooting Star Salon à Huntsville, Utah. Voilà. Alors, si vous allez dans Utah, eh bien, la ville principale, c'est Salt Lake City. Et bien sûr, n'hésitez pas à aller faire du tourisme dans le sud de l'Utah. Il y a des endroits qui sont absolument merveilleux, des parcs nationaux merveilleux qu'il ne faut absolument pas louper. En attendant, eh bien, nous, on va aller donc dans ce salon du Shooting Star, donc le salon de l'étoile filante. Voilà, vous donnez la petite explication qui va bien. Et bien maintenant, après ces petites histoires sur le western, eh bien je vous propose une nouveauté de chez Nouveauté, puisque j'ai reçu il y a quelques jours un mail de mes amis Mike et Amy Aiken du Mike et Amy Aiken Band, Just Our Price to Pay, et ben, il y avait le vin primeur, ben, nous on a le Mike Aiken primeur. En attendant, je vous laisse découvrir cette nouvelle chanson, c'est du très très joli travail. C'était enregistré à Nashville il n'y a pas si longtemps que ça, il y a à peine 15 jours, 3 semaines.
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Eh bien, c'était le Nashville Sound avec Mike et Amy Aiken, Just Our Price to Pay. Vraiment, c'est enregistré il y a très peu de temps dans les studios de Nashville. Il y aura un clip qui va être disponible bientôt sur YouTube, donc vous pourrez voir la vidéo qui correspond à ce titre. C'est vraiment un excellent travail. Alors, petite information. Dans le bus de Coast to Coast, eh bien, nous, on est quand même des voyageurs devant Dieu et devant les hommes. On ne fait pas de politique, on ne fait rien du tout, on fait de la découverte des États-Unis. Maintenant, la chanson qu'a écrit Mike Aiken, eh bien, elle est un petit peu engagée, puisqu'il a à se plaindre de l'actualité de l'administration américaine. Et alors donc, ça n'empêche pas que la qualité de la musique, elle est bien, mais bon, il n'est pas d'accord avec certaines choses, alors il le fait savoir. Ben, les troubadours de l'époque, eh bien, ils amusaient les rois. Eh bien, nous, les troubadours modernes, eh bien, ils nous amusent aussi, ils ne nous amusent pas du tout. Enfin, ils font de la musique pour nous distraire, avec des textes, même si c'est vraiment pas drôle, tirés de l'actualité en ce moment. Bien, allez, retournons à Huntsville, en Utah. Alors, le Shooting Star Saloon, eh bien, il était ouvert en 1879. Alors, à l'époque, ça s'appelait le Hawken Hall. Alors, Hall, c'est le trou de Hawken, en l'honneur de son propriétaire, Hawken Olsen. Alors, Monsieur Olsen, eh bien, il est arrivé donc de Norvège. C'est un fils d'immigrant converti au mormonisme et qui s'était installé en Utah vers 1876 dans le cadre du rassemblement. Alors, il est devenu citoyen américain en 1902. Les premiers journaux de Huntsville regorgent de récits relatant comment Slippery Hawken avait une fois de plus été condamné à une amende pour vente d'alcool sans permis ou envoyé en prison pour les mêmes faits. Son épouse Maria Bingham tenait le salon pendant que Hawken était en prison. Eh bien, il a démarré sous les chapeaux de roue, ce monsieur-là. Bien. Allez, on va continuer avec une belle artiste qui s'appelle Kelsey Kulick. Voilà, Neon Cowgirl, les filles cowboys en néon. Ben, il y a peut-être des lumières comme ça dans sa rue. C'est pour ça qu'elle a fait un titre, Neon Cowgirl, enregistré le 27/3/2025.

Eh bien, c'est vraiment bien, bien chouette. Je rappelle son nom, Kelsey Kulik. K-U-L-Y-K, bon, je pense que ça se prononce un peu comme ça, Neon Cowgirl. Alors moi, j'imagine bien être au volant d'une voiture aux États-Unis sur le Las Vegas Boulevard, là où il y a des néons de partout, là où il y a des écrans qui sont encore plus grands que ce qu'on peut voir partout. Eh bien, on met cette musique-là et vous ne serez absolument pas du tout dépaysé avec cette jolie chanson de Kelsey Kulik. Voilà. Bien, allez, on va continuer avec notre shooting star Salung. Alors pendant la prohibition dans les années 20, on consommait des boissons alcoolisées et on jouait aux cartes en cachette. Et une confiserie pour enfants était installée au dernier étage du salon. Bah tiens, ils ont des bonnes idées, hein. Alors cependant, Hocken, eh ben, le proprio, continuait d'être arrêté pour vente d'alcool sans permis. Ah voilà, bah écoutez, autant continuer. En 1929, il vendit sa propriété à un certain Ben Wood. Et en 1940, eh bien, Karl Stroke de Huntsville transféra le salon du sous-sol à l'étage et le rebaptisa Shooting Star. Alors, le salon, lui, il a connu plusieurs propriétaires et il est réputé pour sa carte composée de burgers et de hot dogs. Alors, on y trouve même un mélange de hot dog et de burger. Bon, tout est dans l'idée. Le Star Burger, voilà, ils ont baptisé ça comme ça. En attendant, eh bien, dans le Shooting Star, on trouve un bar complet de boissons diverses. Je ne vous ferai pas le détail de ce qu'on peut trouver. Enfin, il y en a pour tous les goûts, tout simplement. Allez, je vous propose de partir dans une ambiance un peu plus moderne, puisque le morceau était enregistré en 2000 avec un certain Max Stevens. Voilà, take a number, prenez un numéro. Ben oui, tirez un numéro, c'est comme ça vous serez plus vite servi.

0: Eh bien voilà, vous avez pris un numéro, vous avez été servi. Ah ben oui, on va prendre un numéro pour être servi rapidement, parce qu'au Shooting Star Salon, il y a du monde. Ah bon, je ne dis pas qu'on va mettre un tournomatique comme un rayon de fromage favori dans votre supermarché à côté de chez vous. Enfin bon, là, c'est un petit jeu de mots. En attendant, sur les planches du Shooting Star, eh bien, c'était Mac Stevens, Take a Number, enregistré en 2000, du vrai bon rockabilly, comme on sait le faire là-bas aux États-Unis. Enfin, quoi qu'en France, il y a des gens qui font des choses très sympas aussi, en Europe aussi et en Angleterre, dans tous les endroits où on chante du rockabilly en version anglaise. Voilà. Alors revenons à notre Shooting Star. Alors à l'intérieur, le plafond est entièrement recouvert de billets de banque. Ben voilà. Alors la décoration, bon, c'est pas toujours terrible. Hein. Une tête de Saint Bernard empaillée est accrochée au mur. Oui, elle appartenait à Feu Buck, l'ancien détenteur du record du monde Guinness des Saint Bernard pour sa taille et son poids. Donc le chien s'appelait Buck. Alors, c'est un cadeau d'Ernie Schulz, qui tenait un bar à West Yellowstone. West Yellowstone, c'est une ville qui est juste à l'entrée du parc de Yellowstone, dans le Montana. Les tables étaient autrefois utilisées par des moines du monastère trappiste voisin. On peut également y trouver des objets anciens comme des caisses enregistreuses. Ah tiens, des caisses enregistreuses, ça vous rappelle un truc, ça? Ah oui, monsieur James Ritty. Ben, il a dû vendre certainement une de ces caisses enregistreuses, eh bien, au Shooting Star Salon.
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2: Coupez la corde, si vous pouvez. Non, je n'oserais pas, monsieur. Coupez-la, vous. Dick, mais dites donc, vous vous prenez pour qui?
3: Jacob McCandles.
2: Je vous croyais mort, monsieur McCandles.
3: Pas encore.
0: Eh bien non, Jacob McCandles, il est bien vivant, il est bien sur ses deux jambes, avec Duke, son chien, là, qui le défend sérieusement. C'est extrait du film Big Jake en 1971, avec l'excellentissime John Wayne, bien sûr. Bien, allez, on va partir dans le monde du bluegrass avec une très talentueuse dame qui s'appelle Donna Ulis. If I could have been the mandolin, eh bien, si j'avais cette mandoline, eh bien, elle nous ferait certainement de la bonne musique, comme elle a le talent pour réaliser ça.
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Eh bien, je vous avais promis du bon. C'est vrai que Donna Ulis, alors ça, c'est une grande artiste. Eh bien, si elle avait une mandoline, eh bien, qu'est-ce qu'elle ferait avec? Eh bien, elle nous ferait des morceaux enchanteurs, comme vient d'entendre à l'instant. Ça, c'est du bonheur de chez Bonheur.

Eh bien oui, Truck Stop Motel. Voilà, nous sommes à côté du Shooting Star Salon, voilà, à Huntsville, dans l'Utah. Eh bien, le bus va s'arrêter là pour aujourd'hui. La suite, ce sera pour la semaine prochaine, parce que j'ai encore des choses très très sympas, notamment comment ça se fait qu'il y a des billets au plafond. Eh bien, moi, j'ai la réponse. Mais là, il faut écouter la semaine prochaine. Hein. Ah, mais je sais que vous êtes fidèles, alors ça super bien, quoi. 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Voilà. On va terminer avec Rod Piazza and the Almighty Flyers. Alors lui, c'est du très bon blues, blues swing. Là, lui, il chante, il joue de l'armo. Enfin bon, c'est vraiment superbe. Et en attendant, c'est vraiment des gens à voir en concert. C'est des valeurs sûres au niveau du blues. Voilà. Coast to Coast aujourd'hui est réalisé eh bien, aux manettes avec le talent d'Antoine Honora. Merci Antoine pour ton savoir-faire. Et moi, je vous remercie de m'écouter. Je vous dis bye bye et stay tuned.

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Alex Miller vient d'ouvrir le BCC Radio Show avec le premier titre de son tout nouvel album More Country Than You, sorti le 10 avril. C'était Too Much Fun, une belle reprise pleine d'énergie de Daryl Singletary. Pour la petite histoire, Alex a choisi ce titre en hommage à son grand-père, dont c'était la chanson favorite. On enchaîne avec le style honky-tonk du Texan David Lewis. Artiste indépendant, David est originaire de Belleville, une petite ville située quelque part entre San Antonio et Houston. Sa passion, remettre la country authentique au goût du jour. David Lewis, Fruit Board Full of Roses.

vient d'écouter Aidan Kaufman avec Call It Country, un titre écrit pour tous ceux qui pensent que la country a perdu son âme. Originaire de Knoxville dans le Tennessee, Aidan a un parcours atypique. Ancien joueur de baseball universitaire, il a décidé de troquer ses gants pour une guitare alors qu'il était encore étudiant à la Cumberland University. Il a fait ses armes sur la scène locale avant de sortir son premier single en 2018, s'imposant rapidement grâce à sa voix puissante et son style sans compromis. Aujourd'hui, il s'impose à la radio et on le retrouve régulièrement au sommet des charts country. Le voici une fois de plus avec la chanson titre de son nouvel EP qui vient de paraître, Goner, Aidan Kaufman.

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4: Miran 2026, c'est la country américaine dans toute sa puissance. New Miran Country and Rock Festival 2026, préparez-vous.
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4: Le deuxième New Miran Country and Rock Festival 2026 aura lieu du 10 au 14 juillet à Miran dans le Gers. Parmi les têtes d'affiche, Ricochet, les figures de proue de la New Country américaine des années 90. Le groupe s'est imposé sur la scène US avec des succès numéro 1 dans les charts country, un album certifié disque d'or, récompensé et nommé à plusieurs reprises aux ACM et CMA Awards. Après son intronisation à l'Oklahoma Music Hall of Fame, Ricochet, légende de la country américaine, fera vibrer Miran en juillet 2026. On écoute Blink of an Eye, Ricochet dans les news de Nashville.

Connu sur la scène du deuxième New Mirand Country Rock Festival 2026, George Ducasse est une figure essentielle de la country des années 90. Chanteur et auteur-compositeur respecté, il incarne une country music à l'écriture soignée, mêlant tradition et enquêtante, dans un esprit vintage et authentique. George Ducasse s'inscrit dans une country traditionnelle des années 90, héritée d'Alan Jackson et Clint Black, portée par une sensibilité mélodique élégante, parfois proche de la pop country émotionnelle à la Roy Orbison. On écoute Crying Time, George Ducasse dans les News de Nashville.

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Alors, à la semaine prochaine.

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1: L'illustre Trey Ansley vient de sortir son nouvel album, le très attendu Can't Outrun the Blues, sorti le 6 mars 2026 chez Pinecastle Records. Guitariste exceptionnel et double lauréat du trophée IBMA de guitariste de l'année,

Train nous montre ici tout son talent. Il est ultra rapide, précis et plein de feeling. Autrement dit, un véritable virtuose du flat picking. On l'écoute avec une belle reprise de Up on the Cripple Creek, un classique du groupe The Band qui date de 1969, revisité en compagnie des légendes de Nitty Gritty Dirt Band. L'album réunit également d'autres grands noms comme Molly Tuttle, Steve Wariner et Vince Gill. Le nouveau Trey Hensley.

On va rester dans le pur son Roots avec The Garmento and the Iron Mules, le groupe de l'Idaho qui vient de sortir son nouvel album River of No Return, un disque brut et authentique que vous avez pu découvrir dans les News de Nashville, présenté par Allison. En 1977, Doug avait 16 ans et il a assisté à un concert mémorable, celui de Waylon Jennings. Un choc pour lui qui ne l'a jamais quitté. Aujourd'hui, il transmet cette flamme à son fils, Doug Garmento Jr., que l'on retrouve à la guitare. Ici, pas de synthé, pas de pop, juste de la pédale steel et l'esprit outlaw pur jeu. River of No Return part d'une rivière que l'on ne peut pas remonter. Une belle métaphore sur les regrets et les chemins sans retour. Ambiance, voyage garanti. Doug Garmento and the Iron Mules.

Charlie Crockett vient de sortir son tout nouvel album Age of the Ram, un disque de 20 titres coproduit avec Shooter Jennings, le fils de l'illustre Waylon Jennings, qui vient de clore cette ambitieuse trilogie commencée en 2025. Voici Crazy Woman Ridge, un morceau personnel et très cinématographique, inspiré d'un lieu réel au Texas. Du son Outlaw Country pur jus, Charlie Crockett.

0: À l'instant, c'était Wes Bellis avec le titre Look That Way. Vous avez certainement reconnu cette voix rocailleuse, c'est bien sûr l'ancien leader et chanteur charismatique des Steelwoods. Il trace désormais sa route en solo avec ce projet très personnel, imprégné d'influences gospel, qui annonce son album On My Way Home, à paraître le 24 juillet prochain. On enchaîne avec l'un des artistes les plus productifs de la scène indépendante, Colby Acuff. Toujours fidèle à son style outlaw authentique, il nous livre le premier extrait de son 7e album studio, Handmade Horsepower, attendu pour le 2 juin prochain. Colby Acuff, Long Way From The Bottom.
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l'instant, c'était le retour en force du duo Thompson Square avec le titre Lay It On Me, une chanson festive, typiquement sudiste et marécageuse. On va terminer en beauté avec la reine des rednecks qui reprend son trône. Gretchen Wilson ressort les guitares pour un clin d'œil à son tube légendaire Redneck Woman. 22 ans plus tard, elle n'a rien perdu de son énergie. Rappelant que le redneck, c'est ce bouseux américain, fier de ses racines, qui préfère son vieux pick-up au luxe et qui vous dit ce qu'il pense droit dans les yeux. Gretchen Wilson, Redneck Shit. Allez, je vous dis à très bientôt pour une nouvelle émission Big Cactus Country Radio Show. Bye bye. Bye bye.

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3: Rendez-vous aujourd'hui avec un de nos artistes préférés. Il s'agit de Dal Watson, qui vient de sortir l'album Unwanted ce 24 avril 2026. Quel que soit le nom qu'on lui donne, une chose est sûre. Le nouvel album est authentique, énergique et fidèle à la ligne musicale de Dale. Sorti chez Forty Below Records, il comporte 12 titres, tous autoproduits et écrits par Dale, marquant son grand retour depuis Starvation Box en 2023.
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3: Après le bonjour de Dale Watson, écoutons la chanson qui incarne la passion de l'artiste pour la vraie musique country, Willie Waylon and Whiskey.

0: Dal Watson raconte.
1: J'ai écrit cette chanson sur scène à San Antonio, au Lonesome Rose Bar. Un homme imposant, planté devant moi toute la soirée, portait un t-shirt où il était simplement écrit « Willie Waylon and Whiskey ». J'ai composé la chanson sur le champ. J'ai su qu'elle serait un succès dès le deuxième refrain. Toute la salle la chantait avec moi.
0: Écoutons la chanson « If You Really Loved » dans laquelle Dale Watson se remémore une vie de perte dans cette magnifique ballade.

avec Unwanted, Dale décoche une nouvelle salve de country et de honky-tonk. C'est un album brut et énergique, enregistré à Austin et Memphis, deux villes qui ont toujours occupé une place importante dans sa vie et nourri par les peines de cœur, les leçons durement apprises et les sensations fortes d'une vie passée en grande partie sur les routes. Écoutons. Just Yesterday, une chanson faite pour la danse, c'est langoureux et tranquille.

0: Dans la rubrique Portrait d'artiste, voici
1: Martha Fields. Martha Fields Galloway, nom de scène Texas Martha, est une compositrice et chanteuse qui s'accompagne à la guitare. Elle est née avec le folk et la musique country dans le sang, car elle est issue d'une longue lignée de chanteurs, musiciens et luthiers. Elle est la cousine de la chanteuse bien connue, Loretta Lynn.
2: Ici Martha Fields, bonjour à tous les auditeurs. Merci Gérard et toute l'équipe de WRCF. À bientôt.
1: Martha nous raconte « Ma mère est originaire des Appalaches où se trouvent vraiment mes racines musicales. Je suis née dans une petite maison en rondin sans électricité et eau courante. Une habitation construite par mon grand-père à Wayne, un village américain situé dans le comté de Wayne en Virginie-Occidentale. Aujourd'hui, ce village s'étend sur 1,9 km² et compte 1105 habitants. »

0: Vous venez d'écouter la chanson
1: « All I Know »,
0: extraite de l'album
1: « Bramble Bridge »,
0: qui sortira le 14 juin 2024.
2: Voici par Martha Fields, Johanna, extraite de l'album « Long Way From Home », sorti en 2014.

Martin nous raconte: mes grands-parents ont utilisé la musique comme divertissement, mais aussi comme moyen de donner un sens à leur vie. Les membres de ma famille maternelle sont tous musiciens et chanteurs. Ils sont arrivés en Amérique entre le XVIIe et le XVIIIe siècle, venant d'Écosse et d'Angleterre. Ils ont apporté avec eux leur tradition musicale, y compris leur savoir-faire en ce qui concerne la fabrication d'instruments de musique. Marty passe de nombreuses heures à chanter auprès de sa mère, dans le Kentucky et la Virginie-Occidentale. Nous chantions beaucoup de bluegrass, du gospel et ce que nous appelions de la Old Mountain Music, nous dit-elle.

À 9 ans, elle commence à écrire des chansons. À 10 ans, ses parents lui offrent sa première guitare. Aujourd'hui, Marty chante et écrit, toujours imprégnée par les influences liées à cette tranche de vie, celle de son enfance. Elle raconte « J'ai passé mon temps à chanter et jouer de la guitare. Il est certain que j'ai hérité mon amour pour la musique de ma mère et de sa famille. » Martha assiste lors d'une fête à Huntington, une ville de Virginie-Occidentale, à un concert avec Tammy Wynette et Loretta Lynn, peut-être un événement qui la portera à devenir chanteuse.

Fan de Linda Ronstadt, Emmylou Harris, Janis Joplin, elle s'équipe en 1981 d'une guitare acoustique Alvarez and Alvarez Yeri. Elle sonne encore bien, nous dit Martin. Elle utilise aujourd'hui une Gibson Songwriter et d'une Martin D41 reçue de son grand-oncle. Voici trois artistes dont Martha est fan. On écoute par Janis Joplin la chanson Little Girl Blue.

par Martha. Vous venez d'écouter Got Me Running, chanson de l'album The House of Twang. Cette musique et le son spécifique de Martha font partie d'elle. Sa création est liée aux traditions culturelles, mais elle n'est pas, comme le dit Martha, une musique traditionnelle. Les parents de Martha se sont rencontrés au sein de l'United States Air Force. Ils sont basés en Allemagne lorsque Martha naît dans un hôpital militaire. Martha est donc de ce fait un peu européenne. Elle a vécu au Texas de nombreuses années et a beaucoup voyagé. Elle a une affection particulière pour son grand-oncle Milton Jr. Fields. Elle nous dit « Il était guitariste, habitait à Nashville, aimait la country, le boogie-woogie. Dans sa jeunesse, il a commencé à voyager, attiré par le sud, et c'est dans cette région, la Louisiane, qu'il a rencontré Red Foley, avec qui il a joué. »

Il animait aussi une émission de radio. J'ai joué avec lui une grande partie de ma vie. Il était vraiment une source d'inspiration pour moi. Je lui dédie ma chanson « Born to Boogie », le boogie, un style de musique que j'aime beaucoup.

0: de l'album Long Way From Home, vous venez d'écouter par Martha Fields la chanson Born to Boogie. Au hasard de sa carrière, elle partagera la scène avec Ricky Skaggs, Albert Lee, Merle Travis et bien d'autres artistes. Martha parcourt sa route tel un troubadour du Texas et lors de ses concerts, déverse son âme dans chaque chanson en transportant son public dans un voyage musical authentique. Un grand nombre de chansons que j'ai écrites sont liées à ma famille, ce sont des ballades, nous dit-elle. En 2014, une tournée faite en Europe avec son band The House of Twang lui permet d'asseoir une bonne réputation sur le Festival de Cambrai, puis le Country Rendez-vous de Craponne, et en novembre, elle se produit avec son groupe en Espagne sur le Spanish Event à Lloret del Mar. 2014 voit la sortie de l'album Long Way From Home, 12 chansons qui font ressortir du bon rockabilly. Cela se confirme avec Take You Down.
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Et c'est ainsi tout au long du reste de l'album. Le titre Streets of Bordeaux, avec quelques paroles en français, mérite d'être signalé. Retenons Johanna, où la voix sensible de la chanteuse est soulignée par l'harmonica de Christophe Dupeux.

Le band se compose de Martha Fields, voix et guitare, Lionel Duopa, pédal steel, Serge Samine, contrebasse, et Hervé Chiquet à la batterie. 2015, année de continuité avec la tournée Roots World Show en Europe, qui sera comme en 2014, triomphante. La chanteuse, toujours souriante et très avenante, met tout son cœur dans chaque chanson, avec une voix forte et chargée d'émotions. Elle transporte son auditoire dans un voyage musical au sud des États-Unis. À chaque concert, Martha enthousiasme le public avec son énergie, son talent, son authenticité et transmet sa passion pour la musique. 2016, le 1er janvier, c'est la sortie de l'album Southern White Lies. De l'album Southern White Lies, voici par Martha Fields les chansons Hard Times ainsi que Lonesome Road Blues.

La prestation de Martha, c'est toujours un show irrésistible, avec un mélange honky-tonk, country rock et rockabilly et quelques touches jazzy. Un grand nombre de chansons que j'ai écrites sont autobiographiques et sont dans la tradition des ballades, mais j'aime aussi le boogie, nous dit-elle. 15 septembre 2018, un nouvel album, il s'agit de Dancing Shadows, un album lié au voyage, avec le cœur de Martha qui doit se partager entre la France, le Texas et la Virginie. Sur Dancing Shadows, on trouve 14 compos originales, toutes chantées et interprétées avec un superbe talent. Mention particulière à Paris Austin, perle d'Americana, et à Demona, au fort accent bluegrass.

0: Le band The House of Twang laisse la place au Martha Fields Band avec Serge Samin à la contrebasse, Olivier Leclerc violon, Martha Fields voix et guitare, Manu Bertrand tout ce qui se slide, pedal steel, lap steel, dobro, plus mandoline et manjo. Urbain Lambert guitare et Denis Bielsa à la batterie.
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0: Bonjour les passionnés de country music. Dans la rubrique Autour d'un album, voici aujourd'hui Don't Question Love par Doug Atkins. Après le bonjour que nous adresse Doug, écoutons la chanson éponyme de l'album Don't Question Love.
3: This is Doug Atkins. Hello to all the listeners of WRCF Radio. Thank you for listening to my songs. Find me on WRCF and come discover my latest album, Don't Question Love. I'm sure you'll like it. See you soon.
0: La voix de Doug Atkins est chargée d'émotion. Dans cette chanson, il mêle vulnérabilité et conviction. Il ne force pas sa voix. Il laisse plutôt le phrasé et le timbre porter le message.

Douglas Martin Adkins est né et a grandi à Havre. USA, le 3 octobre 1963 dans le Montana, il est le fils de Marilyn et Jack Adkins. Au cours de son adolescence, Doug a vécu à Westby, Culbertson et Froide. Il a terminé ses études secondaires à Sydney, au Montana. En 2005, comme compositeur, il a fait des sessions et a travaillé avec le producteur et bassiste de Nashville, Mike Chapman, pour créer l'album Whiskey Salesman. Doug Adkins travaille aux États-Unis mais exerce ses talents principalement en Europe. Écoutons une autre chanson de l'album, Don't Question Love, voici. Free. Elle fut enregistrée initialement en 1990 à Bakersfield, en Californie, puis réenregistrée à l'occasion du 250e anniversaire des États-Unis. La chanson évoque l'esprit de God Bless the USA avec une énergie rock sudiste.

Doug Atkins est auteur de plus de 200 titres répartis sur 10 albums entre 1990 et 2016. Don't Question Love est sorti le 25 novembre 2025 chez Lyric Mountain. Reconnu pour sa voix de baryton suave et son authenticité brute, Doug livre un album qui sonne comme une œuvre vécue. Dès le premier morceau, l'album installe une ambiance country classique. Guitare acoustique chaleureuse, percussions régulières, subtiles notes de violon et juste ce qu'il faut de guitare électrique pour apporter une touche d'originalité sans masquer la mélodie. Écoutons la ballade Feels the Same.

cet album explore l'amour éternel et la foi dans les relations. C'est une musique pour ceux qui privilégient la sincérité à l'apparat. Doug Adkins ne cherche pas à réinventer la musique country. Il en confirme simplement le sens profond. L'album est cohérent, sincère et ancré dans la tradition. Laissez-vous emporter avec le titre Dinner for One.

0: On note un équilibre remarquable entre mélodies accrocheuses et arrangements traditionnels. Plutôt que de suivre les tendances pop country, Doug Atkins reste fidèle à un son qui rend hommage à l'influence de la country des années 90, tout en demeurant accessible à un nouveau public. L'interprétation vocale de Doug Atkins est le point fort de l'album. Terminons cette présentation avec la chanson « I Don't Drink Alone ». Doug Atkins, an artist at the heart of authentic country music.
1: 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I'm sure you'll love it. 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